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1: Aussi brusque.
2: Les caisses de l'État syrien pétrole sont au plus haut, c'est entendu. Mais pour le spécialiste de l'économie syrienne, il aurait fallu trouver les moyens d'y aller plus progressivement et surtout de mieux communiquer auprès d'une population arrivée au point de rupture.
1: Même si les gouvernements syriens disent que oui, on suit le cours de l'inflation du pétrole, etc., c'est pas suffisant. Surtout que d'un côté, on augmente le prix, mais d'un autre côté, on explique aussi que le gouvernement syrien aujourd'hui a réussi à remettre la main sur tous les champs pétrolifères, etc. Donc, les Syriens, je pense, attendraient plutôt à voir les prix de l'essence diminuer, alors que c'est tout le contraire qui se passe.
2: Une audition du désormais très impopulaire ministre de l'Énergie, initialement prévue ce jeudi devant le Parlement, a été reportée à dimanche prochain.
3: Et en France aussi, les prix affichés dans les stations-service provoquent la colère. Les pêcheurs notamment se mobilisent ces derniers jours. Ils ont mené des opérations de blocage de dépôts pétroliers. L'une est en cours à Marseille. Des appels à la mobilisation fleurissent dans l'Hexagone.
4: Ce qui fait craindre, Marion, au gouvernement français, une nouvelle crise similaire à celle des Gilets jaunes.
3: En Conseil des ministres, hier, le président a demandé à ses ministres une mobilisation totale sur l'approvisionnement et sur la maîtrise des prix du carburant. Le Premier ministre, Sébastien Lecornu, a lui demandé de prolonger les aides pour certaines filières. Un sujet dont s'emparent forcément les candidats à la présidentielle, Oriane Gendreau.
5: Mercredi soir, lors d'une interview sur LCI, Marine Le Pen a réaffirmé son idée d'abaisser la TVA et les taxes sur les produits énergétiques, dont le carburant.
6: Il faut baisser la TVA, mais il faut aussi supprimer l'augmentation de la TICPE. Qu'est-ce qui a généré les gilets jaunes? C'est l'augmentation de la TICPE décidée par M. Macron et par Édouard Philippe.
5: À l'opposé de l'échiquier politique, Manuel Bompard, porte-parole de la France Insoumise, veut plafonner les prix.
7: Il y a une mesure très simple, c'est d'instaurer ce qu'on appelle un blocage des prix des carburants, remonter dans la chaîne justement pour les bloquer à l'issue des activités de raffinage.
5: Édouard Philippe, Premier ministre pendant la crise des Gilets jaunes de 2018, demande au gouvernement dans un post sur X de doubler immédiatement les aides ciblées. Et si pour Ségolène Royal, candidate à la primaire du Parti Socialiste, il faut baisser les taxes et plafonner les prix.
8: Il y a 60% de taxes sur le prix du litre d'essence. Moi je pense qu'un litre d'essence ne doit pas dépasser 1,70€.
5: Pour Bruno Retailleau, il faut supprimer les coûts qui pèsent sur les fournisseurs d'énergie.
9: Je supprimerai les certificats d'économie d'énergie. Ça veut dire 8,50€ de moins par plein.
5: Si les candidats ont le luxe de commenter cette crise, le gouvernement doit lui s'en saisir. Ce jeudi, Sébastien Lecornu réunit ses ministres pour un séminaire gouvernemental consacré notamment à la finalisation du budget 2027.
3: Et aux États-Unis aussi, le prix des carburants est un sujet important dans la campagne, celle des élections de mi-mandat. Elles auront lieu en novembre. Le diesel a atteint hier un nouveau record à 6,27 $ le gallon. C'est le relevé de référence. Face à la hausse de ces prix du carburant et de l'inflation en général, la Fed a décidé hier de relever ses taux directeurs. On y revient dans Aujourd'hui l'économie après ce journal. En tout cas, ça ne plaît pas à Donald Trump qui plaidait pour le contraire. Le président accuse la réserve fédérale d'hostilité et d'avoir agi pour des raisons politiques.
4: Donald Trump, furieux aussi du rapprochement entre le Canada et l'Union européenne.
3: Il menace d'arrêter les échanges commerciaux avec les 27. Il apprécie peu le projet européen de faire du Canada le premier pays membre associé de l'UE. Un projet avancé hier par Ursula von der Leyen, la présidente de la Commission, lors de son discours sur l'état de l'Union. Marc Carney, le premier ministre canadien qui est en pleine guerre commerciale avec son voisin américain, est-elle invité d'honneur du Parlement à Strasbourg et il s'exprimera ce matin devant les eurodéputés.
4: Et dans son discours, la dirigeante européenne, Marion, est aussi revenue sur la crise migratoire de Ceuta.
3: 70 000 migrants en provenance du Maroc étaient arrivés dans l'enclave espagnole fin juillet. Ursula von der Leyen a tenu hier des propos fermes. Elle a aussi mis en avant ces chiffres. Les arrivées illégales ont baissé de 55% en deux ans, 35% rien que pour 2026 dans l'UE. Pierre Benazé.
10: La réduction des arrivées de migrants annoncée par Ursula von der Leyen est évidemment destinée d'abord à se concilier sa propre famille politique, puisque le chef de file des conservateurs au Parlement européen estime que l'arrêt de l'immigration illégale est une priorité pour les citoyens. Depuis fin juillet et l'arrivée massive de migrants à Ceuta, la question migratoire est à nouveau au centre du débat européen, comme l'ont montré les échanges très vifs entre eurodéputés mardi. Pour se concilier la gauche, Ursula von der Leyen annonce une initiative pour aider la jeunesse méditerranéenne qui a besoin d'emplois, d'apprentissage ou de stages. Mais la présidente de la Commission insiste surtout sur le renforcement de l'agence européenne Frontex de garde-côtes et de garde-frontières. Elle propose d'ailleurs, je cite, un cadre de réponse d'urgence aux crises migratoires avec une flexibilité par rapport aux procédures standards, une façon de dire que l'Union européenne va muscler les contrôles des migrants à ses frontières. Pierre Benazet, Bruxelles. RFI.
4: En Ukraine, les trottoirs d'Odessa jonchés de gravats ce matin.
3: Un immeuble a été endommagé par une frappe russe dans cette ville du sud au bord de la mer Noire. 4 personnes ont été blessées au moins, une dizaine d'autres à Kiev qui a subi aussi des attaques russes cette nuit. La capitale est visée quotidiennement, mais dans d'autres régions, le conflit est gelé depuis 5 ans, comme à Otchakov. Cette petite ville portuaire du sud se trouve à une poignée de kilomètres seulement de l'envahisseur. Nathanaël Vitran s'est rendu sur place.
11: La particularité d'Otchakov, c'est qu'elle se situe à l'embouchure du Dniepr, pile à l'endroit où le fleuve qui fait office de ligne de front naturelle se jette dans la mer Noire. Ce qui veut donc dire que les Russes sont juste en face.
12: Seul le fleuve nous sépare. Nous sommes à 4 ou 5 kilomètres seulement de la ligne de front. Et l'armée russe a pris position à cet endroit depuis le 2e ou le 3e jour de la guerre. Donc ça fait bientôt 5 ans que ça dure.
11: Le maire Sergei Bichkov.
12: Tous les jours, les drones et les missiles que les Russes tirent depuis la Crimée passent au-dessus de nos têtes. C'est épuisant. Otchakov comptait 15 000 habitants avant la guerre. Il n'en reste que la moitié aujourd'hui.
11: En centre-ville, on rencontre Olga. Elle tient une toute petite boutique. Elle fait partie de ces habitants qui sont revenus et n'ont plus l'intention de partir.
13: Au tout début, ma fille était terrifiée par les bombardements. Elle ne quittait plus les abris. Alors nous sommes partis 5 mois en Pologne. Mais nous sommes revenus parce que notre maison est ici et pas ailleurs.
11: Alexei, le maire adjoint, nous emmène chez lui. Et on arrive devant une maison en bord de mer. C'est très joli. Mais c'est surtout la maison du voisin qu'Alexei veut nous montrer, détruite par un drone russe, et l'abri qu'il a fait construire à côté de la sienne. Une maison éventrée, un bunker souterrain, le triste résumé de la vie des habitants depuis 5 ans. Nathanaël Vitran, Sergei Dmitriev, Victor Sayenko, Otchakov, RFI.
4: RFI 6h09 à Bamako, au Mali, une ONG pointe le rôle de l'Afrique Corps russe dans les frappes de drones.
3: Un rapport de The Sentry, l'organisation américaine spécialisée dans la traque de l'argent, de la corruption finançant les guerres. Elle met en avant le décalage entre les revendications de souveraineté de la junte au pouvoir et la réalité de ceux qui contrôlent et financent la force aérienne malienne. Sofiane Amazion.
14: The Sentry décortique d'abord le contrat passé par le gouvernement malien avec la société turque Baykar le 15 août 2024 pour l'acquisition de 6 drones de type Akinci, montant de l'opération 210 millions de dollars. Un contrat qui n'a pas été signé par le ministère de la Défense, mais par le colonel Modibo Koné.

0: mais je pense que nous pouvons fermer le match. Nous avons beaucoup d'opportunités pour fermer le match.
1: Paolo Fonseca chez nos confrères de Canal+. Autre club français engagé, Rennes, qui repart d'Autriche avec un nul 0-0 face au Sturm Graz.
2: Et la suite de cette première journée de Ligue Europa, aujourd'hui, 9 rencontres au programme, Antoine, dont le déplacement de Marseille sur la pelouse du Beşiktaş Istanbul.
1: À 19h, temps universel, l'OM débute sa saison européenne avec un effectif amoindri par rapport à la saison passée en raison de finances dans le rouge. Aucun renfort au mercato et un mauvais début de saison avec 3 défaites consécutives en Ligue 1. Et pour l'entraîneur de l'OM, Bruno Genesio, il va sans doute falloir attendre encore un moment avant de retrouver un grand Olympique de Marseille.
3: On est la seule équipe française à être engagée en Coupe d'Europe sans avoir pu la possibilité de recruter un seul joueur. Donc je pense qu'à partir de là, il faut de la lucidité. Et peut-être que l'objectif, les objectifs du club, avant de parler des objectifs sportifs, sont justement de progressivement remettre le club sur le bon chemin, financièrement pour commencer. Et ensuite, forcément, il y a l'aspect sportif qui est lié. Mais il faudra certainement encore un peu plus de patience et peut-être qu'il faudra quelques temps pour retrouver l'Olympique de Marseille qu'on souhaite tous retrouver.
1: Beşiktaş Istanbul OM, coup d'envoi donc à 19h, temps universel. À la même heure, la Juventus de Turin accueille les Néerlandais de Nimègue. Crystal Palace, vainqueur de la Ligue Conférence la saison dernière, recevra de son côté les Polonais de Poznan.
2: En Espagne, le FC Barcelone continue d'impressionner.
1: 6e journée de Liga, 6e victoire et avec la manière, 7-2 sur les promus du Racing Santander. Rafinha, le capitaine barcelonais, auteur d'un triplé, symbolise la réussite catalane. 28 buts marqués depuis le début de saison. Le Barça qui conserve ainsi ses 3 longueurs d'avance sur le Real en tête du championnat.
2: Merci Antoine Grenier. RFI tout de suite, c'est notre rendez-vous aujourd'hui, l'économie. Bonjour Stéphane Genest.
4: Bonjour Andriane.
2: La Fed, la réserve fédérale américaine, a donc choisi de relever son principal taux directeur qui se trouve désormais entre 3,75 et 4%. Vous allez nous expliquer tout ça tout de suite Stéphane, mais pour justifier cette décision, en tout cas le président de la Fed, Kevin Warsh, parle d'une inflation trop élevée depuis trop longtemps. Donald Trump, lui, qualifie le conseil de la Fed d'hostile. Voilà, la bataille est engagée entre la Fed et la Maison Blanche et ce n'est que le début.
5: Exactement. Avant toute chose, rappelons en quelques secondes ce qu'est un taux directeur. C'est le prix auquel les banques se prêtent de l'argent à très court terme. En les baissant, le crédit devient moins cher, donc les ménages et les entreprises sont davantage incités à emprunter. Ça stimule la croissance avec davantage d'investissements, d'achats immobiliers ou de consommation. En augmentant les taux, la Fed freine l'économie pour contenir les prix. C'est précisément le choix qui a été fait hier. Dans tous les cas, Andréane, ça reste un équilibre permanent.
2: Équilibre qui ne tient que si une condition est respectée, la neutralité.
5: Neutralité et indépendance, que chacun reste dans son couloir, comme l'a expliqué hier Kevin Warsh, le président de la Fed. Et ce n'est pas un détail, hein, parce qu'il a été choisi par Donald Trump lui-même, qui réclame depuis des mois une baisse des taux. Le président américain voudrait donc payer moins cher le coût de l'argent pour soutenir l'activité et notamment l'investissement. Mais Kevin Warsh explique que la décision d'hier a été prise par la Fed elle-même en fonction de 2 éléments, la trajectoire de l'emploi et la solidité de l'économie américaine.
2: Et justement, si l'économie américaine est solide, pourquoi relever les taux ?
5: Parce que le problème aujourd'hui, ce n'est pas vraiment l'emploi. Le chômage est à 4,1% aux États-Unis, c'est relativement faible. Le souci, en fait, c'est l'inflation, autour de 3,4%, alors que l'objectif de la Banque centrale américaine est de 2%. Et comme on l'expliquait, une hausse des taux, ça a pour objectif de contenir les prix. Mais voilà, cette inflation pourrait rester élevée à cause, notamment, de la politique menée par Donald Trump.
2: Mais pourquoi cela ?
5: Ah bah alors d'abord, ces tarifs douaniers, qui mécaniquement augmentent le prix des produits importés et qui peuvent donc être répercuté sur les consommateurs américains. Et puis il y a le pétrole, Andréane. La guerre au Moyen-Orient a provoqué un choc énergétique, on le sait, avec une forte remontée des cours du brut. Et qui dit pétrole plus cher, dit des coûts de transport et de production plus élevés, donc potentiellement davantage d'inflation.
2: Et tant que l'inflation reste aussi éloignée de l'objectif de 2%, la Fed l'a rappelé hier, elle a une bonne raison de maintenir des taux élevés.
5: Et même de les relever encore. C'est le deuxième enseignement de cette réunion. La hausse d'hier pourrait ne pas être la dernière. Dans les nouvelles projections de la Fed, 16 des 18 membres de son comité de politique monétaire anticipe au moins une nouvelle hausse d'un quart de point d'ici la fin de l'année. Et ça, ça veut dire que le coût du crédit pourrait rester élevé pendant encore longtemps aux États-Unis. C'est évidemment une mauvaise nouvelle pour les ménages et les entreprises qui empruntent, mais pour la Fed, le risque serait surtout de laisser s'installer une inflation durablement supérieure à son objectif. Une situation qui laisse dire ce matin aux observateurs de la vie économique et politique que la bataille entre la Maison Blanche et la Banque Centrale Américaine est loin d'être terminée.
2: Stéphane Genest, RFI 8h20 à Paris. On passe à notre invité. En ligne avec nous de San Francisco et pour répondre aux questions d'Arnaud Pontus, le militant franco-brésilien fondateur du mouvement Stoppons la course à l'IA, Michael Tradzi sur RFI.
4: Bonjour Michael Tradzi.
6: Bonjour Arnaud, comment ça va?
4: Ça va bien, merci d'être avec nous en ligne de San Francisco. Avec votre mouvement Stop the AI Race, Stoppons la course à l'IA, vous venez de passer quelques 8 semaines postés devant les sièges des géants américains de l'intelligence artificielle. On vous a vu installé sur une chaise de camping, sous une banderole pendant 39 jours devant les locaux d'OpenAI, la maison mère de ChatGPT à San Francisco. Qu'est-ce que vous réclamez, Michael?
6: Alors ouais, notre demande au patron d'OpenAI qui s'appelle Sam Altman était qu'il demande au gouvernement américain un traité international qui pourrait stopper cette course à l'IA, par exemple en limitant la capacité des modèles qu'ils développent. Donc en gros, c'est si on imagine qu'il y a une course d'armement entre les US et la Chine comme on avait avant entre les US et la Russie en nucléaire, on veut juste stopper cette course d'armement. Et donc notre demande, c'était que le patron Sam Altman demande à Donald Trump de l'aider à l'arrêter. Et on a vu samedi que du coup les deux PDG, Sam Altman et Dario Modei de OpenAI et de Anthropic, ils ont tous les deux en quelque sorte demandé au président de les réguler. Oui. Donc ce lundi, on a décidé d'arrêter notre camping. Enfin,
4: oui, votre opération, votre opération d'occupation. Ben voilà. Oui. C'était un peu ça. Du camping devant le siège d'OpenAI. Vous l'avez mis en pause parce que vous pensez être arrivé à ce que vous vouliez. Vous pensez que vous pouvez obtenir ce traité.
6: Alors, je pense que arriver à un traité, du coup, cette année, ce serait compliqué. Mais on a vu du coup une vraie demande de la part de ces PDG en IA d'être régulés. Et par exemple, on a eu Sam Altman qui a dit que si jamais Xi Jinping et Donald Trump arrivaient à faire des négociations pour arrêter les développements en IA, Donald Trump et Xi Jinping auraient un prix Nobel de la paix. C'est ce que Sam Altman, le PDG d'OpenAI, a dit. Donc on a vu qu'il poussait justement à avoir ce traité ou ces régulations. Dario Amodei, lui, il a parlé de donner les contrôles de son entreprise Anthropic à une commission gouvernementale démocratique adéquate. Donc c'est pas vraiment un traité, mais ça veut dire que voilà, ils veulent qu'il y ait une sorte de coordination entre différents pays.
4: Ouais.
6: En quelque sorte, ils ont fait la demande et Trump lui a répondu que non, pas du tout. Il n'a pas du tout envie de...
4: Oui, donc on n'en est pas là. Ouais. Donc ouais. Votre combat n'est pas terminé, Michael Tradzi. On entend bien les deux grands patrons, les deux géants s'exprimer, mais est-ce que vous croyez en leur sincérité quand ils disent « ralentissons, on va trop vite, ça peut devenir dangereux ». Est-ce que vous les croyez vraiment sincères ou est-ce qu'ils nous font un coup de communication après tout, tous les deux?
6: Alors moi, j'ai eu la chance de parler au PDG Dario Modei pendant une trentaine de minutes. Directement il y a genre près de 2-3 ans et il m'avait l'air très sincère. Je connais les gens qui sont cofondateurs d'Anthropic, ils ont l'air très sincères et qui étaient vraiment pensés au bien de l'humanité. Sam Altman, je pense qu'il y a des reportages nombreux sur sa sincérité, mais je pense que les employés sont vraiment terrifiés maintenant à cause de ce qui s'est passé avec le hack de Hugging Face, donc entreprise française.
4: Oui, c'est ce qui s'est passé cet été qui a peut-être réveillé les consciences, hein, c'est que des agents OpenAI, à qui on n'avait rien demandé et qui était en phase de test, sont allés pirater en quelque sorte l'autre plateforme Hugging Face. Si je fais court, c'est ça l'idée. Hein.
6: Exactement, c'est que en fait, pendant très longtemps, les chercheurs en sécurité de l'IA disaient que potentiellement, à un moment, on pouvait perdre le contrôle des modèles d'intelligence artificielle quand ils deviennent trop puissants ou trop intelligents. Et là, en fait, en phase de test, sans qu'on leur demande quoi que ce soit, ils ont eux-mêmes décidé d'échapper au contrôle humain et de collaborer dans ce qu'on appelle en anglais une swarm, donc un groupe d'agents. Ils ont décidé de hacker l'entreprise française Hugging Face pour avoir les solutions à des problèmes que eux pourraient pas avoir tout seuls. Et du coup, ici à San Francisco, les gens sont un peu terrifiés. La plupart des employés pensent tous qu'il faut vraiment ralentir un peu, presser le frein.
4: Il faut appuyer sur le frein, il faut ralentir. Vous dites la plupart des employés, Michael Trazzi, parce que ces employés, je vais rappeler que vous étiez devant les locaux à San Francisco pendant près de 40 jours, sur votre chaise de camping, sous votre banderole arrêtée la course à l'IA. Vous avez pu leur parler aux salariés d'OpenAI ?
6: Alors oui, on leur a parlé, on leur parlait tous les jours. Je pense qu'à partir d'un moment, après un mois, on leur a donné l'instruction de ne pas parler aux gens qui étaient devant à manifester. Mais oui, on est devant leurs locaux avec une banderole, une grande banderole, disons « Stop the AI race », donc « Stoppons la course à l'IA », vraiment à 5 mètres de leur porte. Il y a quelques jours, justement, il y a deux jours, un lundi soir, j'ai parlé à un employé qui m'a raconté que ça avait créé des débats internes, oui, et qu'il y avait vraiment beaucoup plus de discussions sur la sécurité à cause de notre manifestation. Et il m'a dit, ouais, bah oui, parce qu'en fait, on ne peut pas ignorer le problème quand il y a des gens dehors, tu vois, quand il y a des gens dehors à, oui, à notre porte tous les jours
4: visible
6: pendant deux mois.
4: Oui.
6: c'est visible, exactement.
4: Vous êtes leur mauvaise conscience, vous leur dites, ouh, attention, c'est ça, hein, c'était un peu l'idée de votre mobilisation, Michael Trazzi.
6: Yeah, c'est exactement ça. Juste pour revenir un peu en arrière, en septembre, on a fait à peu près la même manif devant les bureaux de Google DeepMind, donc la branche de Google DIA, à Londres, et on a fait une grève de la faim devant leur bureau aussi. On leur parlait tous les jours aux employés, et à un moment, les employés nous ont donné une lettre de support en disant que ça les avait aidés à créer des débats internes par rapport à ça.
4: Des débats internes, oui. Vous pensez donc que votre mobilisation, à vous et à d'autres, peut faire évoluer les mentalités, Michael Trazzi?
6: Ah oui, ça impacte des milliers d'employés qui voient ton message, et je pense que 3-4 personnes qui veulent protester tous les jours devant les bureaux, ça peut vraiment avoir un impact vraiment phénoménal.
4: Vous avez 30 ans, Michael Trazzi, vous avez étudié les mathématiques, l'informatique et l'IA. Depuis le début, vous vous interrogez sur la sécurité de l'intelligence artificielle. Qui sont ceux qui sont autour de vous? Qui sont les militants, les activistes qui vous ont rejoint?
6: Ouais, alors il y en a beaucoup qui étaient plus jeunes. Il y en a un qui a perdu son emploi, qui travaillait en copyright, plus de l'écriture, qui a perdu son emploi et qui maintenant est à la rue. Et du coup, il venait protester avec nous tous les jours. Et un autre que j'ai rencontré à une autre manif qu'on a organisée en juillet. Au total, je pense que là, le vendredi avant notre manif, on a eu une dizaine de personnes qui sont venues entre 10 et 20. Et il y a eu un professeur en IA qui est venu. On a même eu un YouTuber français qui est venu nous visiter aussi. C'est assez divers, ouais.
4: Oui. Entre 10 et 20 personnes, Michael Trazzi, ça fait pas énormément de monde. Est-ce que vous sentez qu'il y a quand même une mobilisation, une prise de conscience générale autour de ces enjeux?
6: Alors, je suis d'accord que par rapport à des manifestations en France, c'est vraiment, là, on parle vraiment d'un nombre très petit. Moi, je suis content que ces personnes sont prêtes à venir tous les jours pendant si longtemps. Mais oui, et si on veut vraiment que ça change, il faut qu'on ait des millions. Mais on a vu que, ouais, avec le tweet de Jacob Coxon, la semaine dernière, qui a quitté Anthropic, ça a été vu par 150 millions de personnes.
4: Oui, c'est cet ingénieur qui alertait sur les dangers et sur le fait que, en fait, l'IA nous mène à la catastrophe. Michael Trazzi, vous pensez, vous croyez vraiment que l'IA, les IA, nous mènent à cette catastrophe?
6: Alors oui, moi je pense que c'est de plus en plus clair. C'est difficile de contrôler quelque chose de plus intelligent que nous. Juste pour clarifier, les trois scientifiques les plus cités en IA ou des prix Nobel, on suit ces mêmes craintes. Ouais.
4: Vous allez remanifester là dans quelques heures, ce sera ce jeudi, une fois que vous aurez dormi, vu le décalage horaire. la mobilisation continue, Michael Trazzi, pour vous.
6: Oui, alors je suis là.

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Patrick Deville, vivant. Deville a passé son enfance près de l'estuaire de la Loire. Il a grandi dans l'établissement psychiatrique que dirigeait son père. Il y a vécu isolé ses toutes jeunes premières années et immobile. Et puis il est devenu un attaché culturel, un prof de philo, un écrivain voyageur. Plus d'une douzaine de romans titrés « Romans vrais ». Viva en est un, s'y croisent Frida Kahlo et Trotsky, entre autres. Viva a été publié chez Fiction et Compagnie en 2014. Le contre-procès. Sans que rien ne vienne l'attester, aucune note ni aucun courrier, il n'est pas invraisemblable d'imaginer que c'est à Mexico. Durant l'un de ses séjours mensuels pour aller recevoir la pension paternelle, que Lowry découvre à la lecture d'un journal la présence de Trotsky à Coyoacán. Dans le hall de l'hôtel Canada, Avenida Cinco de Mayo, Lowry aura compulsé un exemplaire du quotidien El Universal, qui publie alors un supplément en langue anglaise à l'attention des gringos. On y annonce l'ouverture du contre-procès de Moscou à Mexico. Le président Lázaro Cárdenas a accepté qu'une commission menée par des étrangers vienne juger Trotsky au Mexique. C'est en première page et les crieurs courent sur les trottoirs. Cárdenas est accusé par la droite de bafouer la souveraineté nationale et par les staliniens d'offrir une tribune aux renégats diaboliques. Le contre-procès se tiendra dans la maison bleue de Frida Kahlo, transformée pour l'occasion en forteresse. Guérites et sacs de sable à l'entrée sur la rue de Londres, hommes en armes. Sans doute, on enferme ou déporte les animaux du jardin, le singe araignée, le cerf, la poule. Les oiseaux n'osent plus venir boire au vasque. Les audiences sont ouvertes le 10 avril 1937. Le philosophe new-yorkais John Dewey, 78 ans, démocrate, professeur à l'université, spécialiste renommé des sciences de l'éducation, a accepté de présider le jury. C'est une sommité morale qu'on ne peut soupçonner de soutenir ni Staline ni Trotsky. Pendant 10 jours, du matin au soir, la commission fonctionne sur le modèle d'un tribunal. Les jurés interrogent et les avocats répondent. L'accusé dépose. Tous les débats se tiennent en anglais. Avec l'aide de Van, Trotsky a extrait des archives les multiples preuves qui doivent montrer l'inanité des accusations portées contre lui. L'enjeu est considérable. Trotsky a accepté de se livrer si son innocence n'est pas attestée. Avec une précision mathématique, Van présente les documents qui démontrent les incohérences des lieux, des dates, les fausses déclarations arrachées, décrivent la machinerie infernale des procès de Moscou. Staline veut justifier ses échecs et la famine qui sévit par la trahison et le sabotage. Il veut aussi et surtout régner seul. Bientôt, Trotsky et lui seront les deux derniers survivants du comité central de 17. La première grande mise en scène, le procès du centre terroriste trotskistesnizovieviste, dit procès des 16, s'est tenu quelques mois plus tôt pendant que Trotsky était en Norvège, en août 1936. Tous les accusés, parmi eux les vieux compagnons de Lénine,

Zinoviev et Kamenev ont été exécutés dès le lendemain du verdict. La seconde mise en scène, le procès du centre antisoviétique trotskiste de réserve, dit procès des 17, s'est ouverte en janvier 1937, juste après l'arrivée de Trotsky à Tampico. Devant le procureur Vyshinsky, les vieux héros torturés, dont les familles sont déjà incarcérées, s'accusent de tous les crimes dont Trotsky entreprend par l'étude des archives, de les disculper. Ses réfutations sont implacables et peu à peu, il l'emporte, convainc. Lorsqu'on lui demande à la fin si c'était bien utile, s'il n'a pas vendu son âme au diable en s'alliant avec ceux qui aujourd'hui bafouent la vérité, si même innocent des crimes dont on l'accuse à Moscou, il ne reconnaît pas une part de responsabilité de la révolution elle-même, si c'était bien la peine, Kazan, pour en arriver à la Loubianka. Trotsky répond par une phrase que Natalia et Frida, peut-être, comprennent mieux encore que John Dewey. L'humanité n'est pas parvenue jusqu'à présent à rationaliser son histoire. C'est un fait. Nous, êtres humains, n'avons pas réussi à rationaliser nos corps et nos esprits. Il est vrai que la psychanalyse tente de nous enseigner à harmoniser notre physique et notre psychologie, mais sans grand succès jusqu'à présent. Quant aux alliances politiques qu'il a dû nouer tout au long de l'action révolutionnaire dans laquelle il est engagé jour et nuit depuis l'âge de 18 ans, il ne peut rien regretter, parce que l'histoire est ainsi, que c'est toujours dans l'instant présent qu'il faut agir, décider, et qu'attendre d'y voir clair avec le recul nécessaire, c'est se condamner à ne jamais rien faire. Dès sa première rencontre avec Lénine, à Londres, au début du siècle, ils se sont opposés. Trotsky voyageait alors sous le pseudonyme de Perrault, et tout cela figure dans les archives. Le coup de génie et la fourberie de Lénine avaient été de donner le premier à son petit groupe le nom de bolchévique, les majoritaires, et d'obliger tous les autres, dont Trotsky, plus nombreux, à devenir les mencheviks, les minoritaires. Par la suite, il avait rejoint Lénine parce que sans leur union, la révolution aurait échoué et qu'il ne fallait pas qu'elle échoue. Bien sûr, on peut s'enfermer dans une chambre pascalienne et ne commettre aucune erreur. On est autant responsable alors devant l'histoire de n'avoir pas agi. Il fait chaud dans le jardin de la Maison Bleue. Des mouchoirs passent sur les visages et sur les nuques. La parole est à l'accusé et Trotsky entame sa longue plaidoirie, une déclaration finale en anglais de plus de 4 heures. Extrait. La question n'est pas de savoir si nous pouvons atteindre la perfection absolue de la société. Pour moi, la question est de savoir si nous pouvons faire de grands pas en avant et non de chercher à rationaliser le caractère de notre histoire sous prétexte qu'après chaque grand pas en avant, l'humanité fait un petit détour et même un grand pas en arrière. Je le regrette beaucoup, mais je n'en suis pas responsable. Après la révolution mondiale, il est bien possible que l'humanité soit fatiguée. Pour certains, pour une partie des hommes ou des peuples, une nouvelle religion peut apparaître, et ainsi de suite. Mais je suis certain que ça aura été un grand pas en avant, comme la Révolution française. Bien sûr, elle a fini par le retour des Bourbons, mais le monde a d'abord retenu l'avancée, les enseignements et les leçons de la Révolution française. L'ensemble des audiences de la commission Dewey sera publié à New York sous le titre de « L'affaire Trotsky », un compte-rendu de 600 pages dont les conclusions déclarent l'accusé innocent des crimes dont il est accusé à Moscou. Un tel jugement démocratique porté par des ennemis de l'Union soviétique n'est pas de nature à inquiéter Staline et peut-être alimente au contraire la théorie du complot, démontre la trahison de Trotsky allié des capitalistes et des impérialistes et accélère encore la machine infernale. Dès le mois suivant, en mai 1937, s'ouvre en secret le procès de l'organisation militaire trotskiste antisoviétique.
L'armée rouge est décapitée. Tous les généraux et officiers accusés sont exécutés. Et parmi eux, Uborevitch, le vainqueur de Vladivostok. En mars 1938, ce sera le procès du bloc des droitiers et des trotskistes anti-soviétiques, dit procès des 21, dans lequel disparaîtra Boukharine, qui avait accueilli Trotsky à New York pendant la Première Guerre mondiale. Et en marge des grands procès, ce sont les purges, les exécutions, les camps, les centaines de milliers d'arrestations, bientôt les millions, les esclaves envoyés dans les mines de Sibérie, l'horreur qu'on découvrira dans 20 ans à la lecture du ciel de la Kolyma, d'Evgenia Ginzburg. L'humanité a vieilli, la folie meurtrière. Lorsque des journalistes demandent à John Dewey son sentiment sur Trotsky, sur l'homme qu'il a côtoyé pendant ses journées, au-delà de son rôle historique, il répond que c'est un personnage tragique, une telle intelligence naturelle, si brillante, enfermée dans des absolus. Bien sûr, il va mourir en exil, Trotsky, ce dernier témoin qui refuse de se taire, menacé par les communistes mexicains et par les fascistes sinarquistas. Il s'en doute bien, mais tout recommencera, pour le meilleur et pour le pire. On sait la phrase de Bolivar, « Celui qui sert une révolution laboure la mer. » La révolution nunca se acaba, dans 20 ans. Ernesto Guevara et la petite bande des clandestins cubains entreprendront en cordée l'ascension du Popocatépetl, viendront endurcir leur corps dans la neige et affermir leur solidarité avant d'embarquer sur la Grand Mât. Dans 40 ans, de nouveaux sandinistes chasseront la dictature somoziste au Nicaragua. Dans 60 ans, de nouveaux zapatistes se soulèveront dans l'état du Chiapas. Les nacelles montent au ciel et descendent à chaque révolution de la grande roue Ferris qui tourne dans le volcan de Malcolm Lowry comme au-dessus de la Vienne ravagée de Graham Greene. C'était Carnet de voyage, Viva, de Patrick Deville, publié en 2014. 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
1: Bonjour.
2: On est pour l'interview.
1: Exactement.
2: Je cherchais Julia Roberts. Vous le saviez, elle est là.
1: Ben je sais qu'elle n'a pas voulu beaucoup en parler autour d'elle, mais j'ai mes sources quoi. Bonjour.
2: Et en train d'être révélée quoi.
1: Ouais, si on avait su qu'elle avait une maison à Gichiniane.
3: Oui. Ben tu peux t'installer.
1: Ouais, ben je vais installer tout ça. Alors, cette année, pour Fenêtre sur Cinéma, nous allons continuer d'analyser, disséquer des films, mais surtout, nous allons aussi rencontrer des cinéphiles du Trièves. Et du coup, aujourd'hui, je suis avec Bérénice pour parler de Fjord, le film de Christian Mungiu. Alors déjà, Bérénice, est-ce que tu peux me dire un peu qui tu es ?
3: C'est l'enfer, ça commence trop mal.
1: Je repose la question.
3: Je suis Bérénice, j'ai 34 ans. J'habite dans le Trièves depuis bientôt 3 ans. J'aime beaucoup le cinéma et beaucoup d'autres choses, mais je suis très contente d'habiter dans un territoire où il y a du cinéma.
1: Et du coup, c'est quoi aussi ton rapport au film et à la salle de cinéma ?
3: J'adore ça. Je pense que j'étais élevée dans une famille où les films, c'était important. Mes parents, ils vont au cinéma, je pense, 2 ou 3 fois par semaine. Enfin, c'est assez intense dans leur vie. Et du coup, j'étais plutôt habituée à regarder des films qui étaient des films reconnus dans le milieu du cinéma. Et j'ai pas du tout une culture classique d'enfant qui regardait des Walt Disney. Donc, je manque de culture populaire et j'ai plutôt une culture de films parfois un peu perchés. Et c'est devenu important pour moi aussi dans ma vie d'adulte. Après, c'était pas que quelque chose de subi, c'est quelque chose que j'ai vraiment beaucoup aimé. Je me souviens de la première fois que je suis allée au cinéma voir Kirikou. Et
1: wow.
3: C'était trop bien. Et aussi un autre film, pas La Princesse Mononoke, mais Le Voyage de Chihiro.
1: D'accord.
3: Vraiment, c'était 2 films de mon enfance hyper marquants. Enfin, un peu impressionnant d'aller dans la salle et d'être dans le noir et de voir des images. En plus, c'était des films assez poétiques.
1: Et c'est quoi ton dernier coup de cœur quand t'avais plus de 10 ans, on va dire?
3: Je vois essentiellement des films à l'écran vagabond parce que je vais pas beaucoup à Grenoble pour aller regarder des films. Et j'ai beaucoup aimé Un monde merveilleux.
1: Un monde fragile et merveilleux.
3: Voilà. J'ai adoré ce film, ce que je trouvais très drôle et triste en même temps. Enfin, il a un peu ce côté, il y a tout dans ce film. C'est un film d'amour et de guerre. Et il m'a beaucoup touchée. Et j'ai aussi beaucoup aimé un autre film de des séances surprises, le film allemand avec...
1: La gifle.
3: La gifle.
1: Bah, ça cogne.
3: Exactement. Ouais, j'ai beaucoup aimé parce que c'est un film hyper étrange. Et moi, je me sentais complètement à fond dedans. Et en même temps, je sentais que dans la salle, ça faisait beaucoup réagir, mais que les gens étaient un peu mal à l'aise. Donc, c'était très drôle d'être au cinéma et de regarder ça en même temps.
1: Et ouais, t'as bien fait de le dire. C'était dans le cadre des séances surprises que l'écran vagabond propose chaque premier lundi de chaque mois. Donc là, on va parler de Fjord, qui a donc eu la Palme d'Or au dernier Festival de Cannes. En général, toi, c'est un argument pour ou contre un film ?
3: Plutôt pour. J'aime bien les films art et essai, donc c'est quand même plutôt la programmation de ce genre de festival. Enfin, en tout cas, ça vaut le coup d'aller les voir, même si ça peut parfois être un peu perché et long, mais ça peut être aussi super.
1: Eh bien, ce que je te propose, c'est de commencer par le synopsis du film, évidemment. Alors, les Georgiou, je sais pas si je prononce bien, un couple romano-norvégien très pieux s'installe dans un village au bout d'un fjord où il se lie rapidement d'amitié avec leurs voisins, les Alberg. Les enfants des deux familles deviennent très proches malgré des éducations très différentes. Lorsque le corps enseignant découvre des ecchymoses sur le corps d'Elia, l'aîné des enfants, Georgiou, la communauté se demande si l'éducation traditionnelle que les enfants Georgiou reçoivent de leurs parents pourra en être la cause. 3 petits points. Bonjour les enfants. Bienvenue dans notre école et notre pays. Salut Ella. Moi c'est Nora. Si j'ai bien compris, vous venez de Roumanie. Mais ma femme est norvégienne. Ils sont heureux ici. Ils sont devenus si proches de Nora. Pourquoi ils ne peuvent pas venir à mon anniversaire? Parce qu'ils sont punis. Qu'est-ce que tu fais là? Avec 5 enfants, il faut de la discipline, sinon... Alors, c'est vrai qu'il y a différentes sortes de films. T'as des films qui vont te faire rire, d'autres qui vont te faire pleurer, d'autres encore qui vont te faire peur, et t'as ceux aussi qui te font cogiter, qui te questionnent. Justement, tu parlais de La Gifle, le film allemand. Je sais pas si on est exactement dans le même registre, mais en tout cas, c'est des films dont l'intelligence narrative renvoie à celle du spectateur. Et moi, ce que j'aime dans ce genre de film, c'est que t'as l'impression que c'est comme s'il y avait une cascade de questions. Alors d'abord, la première question qu'on va se poser, c'est est-ce que les enfants de Mieille et de Lisbeth, donc c'est les prénoms des parents, ils ont été victimes de violences corporelles ou psychologiques? Et en attendant que ce mystère soit résolu ou non, deux nouvelles séries de questions se posent. La première, ça va être, bah, évidemment, quelles sont les limites indépassables d'une éducation? Mais très vite, en fait, le film ne va pas s'intéresser aux violences éducatives, mais plutôt aller sur la réaction de cette micro-société qui vit autour, à savoir, est-ce que la puissance publique a-t-elle le droit de se mêler de l'éducation des enfants? Et si oui, dans quelles limites elle a le droit de le faire? Toi, quand tu vois ce genre de film, qu'est-ce que ça suscite chez toi?
3: Bah, de l'interrogation, c'est clair, parce qu'on a du mal à se positionner. En fait, pendant tout le film, on ne sait pas vraiment s'il y a eu des violences. Enfin, elles ont l'air d'être avérées, mais on n'est jamais très clair sur ce qui s'est passé. Et donc, ça pose un peu question de est-ce qu'on va à un moment savoir ou pas, et qu'est-ce qu'on en pense. Et donc, c'est pas mal de l'interrogation par rapport à ce qui se passe dans le film, et aussi par rapport aux personnages, qu'on a quand même un peu du mal à comprendre. On garde une certaine distance avec ces personnages-là. Et on s'y attache quand même dans une certaine mesure, mais on n'est pas non plus très très proche d'eux. Et donc ça laisse un peu un espèce de sentiment de neutralité, mais pas inintéressant. Enfin, on est distant, mais j'allais dire distant mais complice. J'en sais rien, mais on est proche et éloigné en même temps.
1: Et tu parlais aussi de... Alors nous entendons une jeune auditrice. Moi aussi, ce que j'ai aimé, c'est que c'est un film qui ne se met pas à notre place de spectateur. C'est-à-dire que il va pas plaquer des réponses. Souvent dans les films, il y a toujours le comment il va vraiment finir, quelle orientation il va prendre. Et là, en fait, il nous laisse à nous le choix de prendre l'orientation qu'on veut. Et ça m'a fait repenser à un film très connu, Parasite de Bong Joon-ho, qui, au-delà de sa dimension thriller, film d'espace et de sous-espace, est vraiment un film qui pose plein de questions. Déjà, qui sont les parasites du film? En fait, c'est pas si évident, et chaque personne va avoir une réponse différente. Et ça, pour moi, c'est vraiment la marque des grands films. Je pense aussi à Anatomie d'une chute, un autre film qui a eu aussi la Palme d'Or. Faut croire qu'à Cannes, ils aiment les films un peu qui vont travailler l'ambiguïté morale. Pareil, c'est un film qui laisse le spectateur travailler. Très souvent, au cinéma, tu sens que ça déroule de manière assez linéaire, presque moi je m'ennuie. Et là, si tu veux, dans la salle, j'étais vraiment... Le film, il dure 2h20, donc c'est quand même assez long, et pourtant, ça a vraiment défilé, quoi. À chaque fois, je me disais, qu'est-ce qui va se passer, où va aller la séquence suivante, qu'est-ce que le réalisateur veut me dire, ou même qu'est-ce que j'en pense, moi, quoi. Est-ce que, ne serait-ce que déjà, le titre, toi, ça t'a un peu interloqué?
3: Non.
1: Fjord.
3: Non, tu sais pas du tout ce dont il s'agit. C'est aussi une marque de yaourt, non? Enfin, yaourt.
1: C'est vrai, c'est une marque de yaourt, je l'avais oublié.
3: Mais non, ça m'a rien. Enfin, vraiment, je l'ai pas vu. En fait, j'avais pas vu l'affiche ni le titre. C'est juste mes parents, c'est eux encore, qui m'ont dit bah voilà, il y a ce film-là qui passe, tu peux aller le voir. Enfin, c'est très cool. Et eux, ils avaient prévu d'y aller avant. Nous, on est là après avec ma sœur. C'était un peu un truc de famille. Et voilà, et je l'ai vu en me disant bah c'est la nouvelle Palme d'Or, mais presque j'y serais allée peu importe quoi.
1: Moi, ce que je trouve intéressant avec ce titre, c'est que, en plus du territoire à taille humaine qui raconte beaucoup de notre monde, parce qu'en fait, toute l'action du film va se concentrer sur un village qui est au cœur d'un fjord. Le fjord, c'est aussi un paysage scandinave qui amène une typologie un peu extrême, avec la juxtaposition de deux opposés, la mer et la montagne. D'ailleurs, assez régulièrement dans le film, on verra des avalanches, comme si la confrontation ne pouvait être que brutale. Ici, les extrêmes, ce sont donc d'un côté ses parents avec une éducation traditionnelle et religieuse ultra stricte, et de l'autre des institutions très libérales d'un point de vue de l'éducation, où une gifle au-delà d'une action violente envers un enfant est une raison suffisante pour retirer tous les enfants à une famille. Plutôt que de dialoguer, d'accompagner, on retire directement et tous les enfants, les cinq. Et dans les deux camps, c'est-à-dire dans la famille traditionnelle et dans les institutions, on justifie à chaque fois ces mesures assez radicales par le fait qu'on le fait pour le bien de l'enfant. Chacun, en fait, dans son registre, agit selon une logique qui lui paraît légitime, qu'elle soit familiale, institutionnelle, religieuse ou sociale. Chacun évoque pourtant la tolérance, l'amour, et c'est cela que raconte le film, que notre point de vue n'est qu'un point de vue, et que dans le camp d'en face, d'où qu'on se situe, tout le monde agit, ou presque, pour le bien de son prochain. Il est arrivé quoi? Une chute dans les escaliers. Elle a des bleus sur le dos et la joue. Michael Olson, service de police. J'aime mes enfants, je ne leur ferai jamais de mal. En fait, l'enquête vous concerne. Ils n'ont pas besoin de preuves, pas pour prendre des enfants. Évidemment, la question aussi que pose Fjord, ce paysage scandinave, c'est pourquoi la Norvège? Le film, il est inspiré de faits réels où les institutions norvégiennes avaient retiré des enfants à des familles immigrées parce que trop strictes dans leur éducation. Mais je crois que Christian Mungiu, il le situe aussi en Norvège parce que, comme à peu près chaque pays scandinave, c'est souvent cité comme le fleuron du progressisme à l'occidental. Et du coup, le positionner à cet endroit, c'est nous mettre dans une situation où on sera certes un peu mal à l'aise, mais qui va pouvoir nous questionner. Je trouve qu'on a souvent très vite fait de dire qu'un film est politique, parce que son sujet sera politique. Mais souvent, ce qu'on appelle film politique en France, c'est des films qui vont juste être militants. Et moi, je fais vraiment une différence entre un film politique et un film militant, parce qu'un film militant, pour moi, ça va souvent appauvrir le récit en donnant des réponses un peu toutes faites, ou tout au moins en te montrant de manière plus ou moins démonstrative qui sont les méchants et qui sont les gentils, ce qu'il faut penser, ce qu'il ne faut pas penser. Alors certes, moi, j'aime bien le cinéma de Stéphane Brisé, La loi du marché, En guerre, Un autre monde, là, tu sais, toute cette trilogie qu'il avait fait.
3: J'adore, évidemment. Il y a Vincent Lindon à chaque fois, toi.
1: Il y a Vincent Lindon à chaque fois. Mais bon, c'est aussi le cas, par exemple, avec tous les films de Ken Loach, quelque part, où les personnages, ils sont forts, mais ils sont écrits de manière assez manichéenne. Jamais tu ne te poses de questions, jamais il y a vraiment une ambivalence. T'es juste dans l'empathie. Alors ok, ça stimule ton humanité, mais ce cinéma dit politique, il veille toujours à avoir une sorte de verdict final pour savoir quoi penser et surtout quoi faire penser. Comme si ce genre de film voulait finalement pas questionner son spectateur, mais l'éduquer comme il le ferait avec des enfants. Et pour moi, ça, eh bien, ça désamorce le côté politique de la proposition. Ici, le film, donc je reparle encore de Fjord, eh bien, il enlève toutes ces balises, il enlève tous ces prêts-à-penser. Alors, ok, certains pourront du coup être un peu gênés par le flou moral qu'il crée, notamment à l'endroit du monde dit progressiste. Mais justement, moi, c'est ce flou, cette nuance, cette complexité, à l'endroit même de nos propres valeurs, que je trouve précieux, et comme objet cinématographique, et comme objet politique. Parce que dans un monde de plus en plus polarisé, on a peut-être besoin de ça. Et Mungiu, là, dans cet équilibre qu'il trouve, cet équilibre, c'est quelque chose qu'il avait déjà construit dans ses précédents films, RMN ou Baccalauréat, mais c'était des films tournés en Roumanie. Mais là, il le reconduit, entre guillemets, chez nous. Et du coup, ça suscite de fortes réactions. Mais c'est tant mieux.
3: Ouais, j'ai adoré cette dimension-là du film. Enfin, je trouve ça trop intéressant. Y a un renversement, en fait. Y a ce truc de... finalement, là, c'est une famille catholique qui fait des choses qui sont répréhensibles. En ce moment, c'est plutôt pas les catholiques qu'on accuse de tous les maux de nos jours, quoi. Donc, ça fait un renversement qui est plutôt intéressant. Et de voir aussi que, donc, il y a le camp opposé, si on peut parler de camp. Donc, des personnes qui se disent progressistes, elles font aussi plein d'erreurs. Et elles peuvent être aussi, parfois, elles-mêmes un peu intolérante, mais sans forcément le dire. Et moi, j'ai adoré ce renversement-là. J'ai trouvé que c'était kiffant, quoi. Que pour une fois, enfin, ça soit d'autres types de personnages qui soient... Que la confrontation, elle se joue à des endroits qu'on voit pas souvent. Moi, ce qui m'a marqué, c'est le rôle de l'administration, donc l'équivalent de l'aide à l'enfance en Norvège, qui a l'air d'être une administration énorme, hyper opaque. Et du coup, c'est très drôle de voir que, oui, une administration qui a l'air plutôt, à la base, aller dans le bon sens, en fait, elle peut devenir elle-même maltraitante. Enfin, en l'occurrence, quand elle choisit de retirer tous les enfants à leur famille, les placer, qu'il n'y ait pas trop de contact avec leur famille, ça met extrêmement mal à l'aise. Et je me suis demandé d'ailleurs si, comme le réalisateur, il est du coup roumain,
1: oui,
3: et que c'est un ancien pays communiste, dans quelle mesure c'était pas aussi une petite référence à un système soviétique où voilà, les administrations, elles avaient des rôles très importants et elles pouvaient être aussi opaques et maltraitantes que peuvent l'être des administrations dans nos pays occidentaux.
1: Ouais, carrément. Et ce que vient questionner le film, c'est est-ce que le progressisme est encore progressiste quand il devient un diktat? Et sommes-nous aussi tolérants que nous le croyons? Je dis « nous » parce que je pense que Mungiu sait très bien que nous, en tant que spectateurs, a priori, on sera plutôt dans le camp, on va dire, progressiste. Et je pense que c'est à dessein qu'il place sa caméra du point de vue de cette famille-là pour créer un peu d'empathie vis-à-vis de cette famille et du coup nous questionner d'autant plus. On peut même élargir ce propos qui est juste dans un petit village à quelque chose d'assez large, comme qu'est-ce qu'une démocratie qui ne tolère pas les personnes qu'on pourrait qualifier de rétrograde ou de presque non démocratique. Du coup, ce film aussi m'a fait un peu penser à... Est-ce que tu l'avais vu, Eddington, de Ari Aster? Donc, c'était un film qu'on avait proposé à Ciné Regain l'année dernière.
3: C'était trop.
1: Eh bien, je trouve qu'on peut faire un peu le parallèle parce que ce film-là, Eddington, il raconte aussi un monde d'aujourd'hui où plus aucun dialogue n'est possible et où la confrontation et l'invective sont la règle, où la caricature a presque remplacé la réalité. Grosso modo, toute personne qui n'est pas d'accord est soit un fasciste, soit un terroriste. Dans le film Eddington, ça poussait cette logique de confrontation et d'incompréhension à son maximum dans cette petite ville du Nouveau-Mexique qui basculait dans la radicalité de tous les côtés. Sauf que, évidemment, ça se passait aux États-Unis et à la fin, ça finissait par une fusillade générale. Là, on est en Norvège, donc on est censé être dans un pays un peu plus civilisé, entre guillemets. Et on en reste un peu homo. Il y a pas de, je ne crois pas qu'il y ait d'armes à feu dans Fjord, je crois pas. J'en ai pas vu. Mais l'idée, globalement, elle reste la même. C'est je crois que Christian Mungiu, il fait le constat d'un monde qui n'arrive plus trop à s'écouter, qui n'est plus capable de faire de compromis et qui a vite fait de juger, quitte à bafouer le droit ou l'intégrité des autres en un claquement de doigts. D'ailleurs, la première phrase assénée à un des enfants résonne comme un avertissement collectif. Tu dois apprendre à admettre tes erreurs.
3: Oui, c'est hyper gênant cette scène. Enfin, je crois que c'est la scène où ils sont dans une grange au tout début et donc le père réprimande ses enfants et il essaie de faire une espèce d'instruction un peu religieuse aussi malgré tout parce qu'il prend des références de la Bible, je crois. Enfin, en tout cas, en plus, ils sont dans cette grange, donc ça fait vraiment référence à Bethléem. Enfin, c'est complètement intense et hyper gênant cette scène-là.
1: Tout à fait. Moi, ce que je trouve beau aussi, c'est la manière dont le film il met en scène le fait que, certes, les adultes, ils n'arrivent pas à s'entendre. Et pendant tout le film, on va travailler ce motif-là. Mais tout en même temps, à chaque fois qu'on a les enfants, on a un truc beaucoup plus simple et solidaire, quand bien même ils baignent pas du tout dans le même bain culturel, quoi. Et je trouve que à chaque fois, les moments entre les enfants... c'est comme un peu des parenthèses, pas enchantées, mais tu sens que l'humanité, elle est là, quoi.
3: Oui, c'est beaucoup plus simple. En fait, ça parle d'amitié, ce film. Il y a toute la dimension enquête, confrontation des valeurs, etc. Mais les scènes entre les enfants, c'est juste des enfants qui deviennent amis, malgré leurs différences. Et c'est trop chouette à constater. C'est un petit trio un peu bizarre où il y a la grande sœur, le petit frère qui suit un peu sa grande sœur, mais qui est quand même content d'être là, et une autre amie. Et il y a des relations, on sait pas trop qui est amoureux de qui, enfin c'est l'adolescence quoi, c'est complexe. Mais ils vivent des moments un peu fous et hors du temps et juste on est trop content de les voir à ce moment-là. Enfin ça fait du bien en fait de voir ces scènes d'amitié où d'ailleurs il y a pas d'histoire d'amour, c'est intéressant aussi en fait de voir juste l'amitié un peu à l'état pur quoi. Avec toute l'intensité aussi qu'il peut y avoir dans l'adolescence où il y a un peu du chantage, où il y a on se donne des téléphones pour se suivre au GPS, enfin il y a des trucs un peu un peu drôles aussi.
1: Ouais, c'est vrai que quand bien même c'est un réalisateur roumain qui doit bien avoir 60 ans, je trouve qu'il y a beaucoup de modernité dans le film quand même. On sent que c'est quelqu'un qui reste quand même très connecté au monde actuel.
3: Oui, j'ai l'impression qu'il comprend bien les jeunes et c'est aussi des endroits où il y a de la poésie. Enfin, moi j'ai beaucoup aimé cette petite référence biblique où il y a un des personnages qui arrive à marcher sur l'eau. Et dans un film qui est très, un peu grave parfois, j'ai trouvé ça assez mignon, cette petite référence à Jésus.
1: Merci pour cette journée de nous protéger et merci pour mes amis, pour ma famille et veille sur nous.
2: Amen.
1: Et moi, là où je trouve la mise en scène de Mungiu la plus brillante, c'est dans la construction de ses plans. Les juxtapositions qu'il fait entre l'avant-plan et l'arrière-plan, comment il les associe ou les confronte, comment il place aussi ses comédiens à l'intérieur du cadre. En fait, tout ce que j'appelle, moi, la mise en situation. Et tu vois, par exemple, je repense à cette séquence du tribunal qui a lieu donc dans un décor avec des grandes baies vitrées qui donnent sur la mer, mais une mer très agitée avec des remous, ce qui crée une espèce de tension latente pendant toute la scène et dit, je crois, quelque chose de la puissance de l'État norvégien. Et du coup, il joue avec ça pendant la scène, comment il met ses acteurs tantôt de dos par rapport à cet élément ou face à cet élément. Du coup, parfois en les associant à cet arrière-plan et parfois non. Et ça donne des trucs hyper strange. Toi, je sais pas comment tu l'as reçu, toi, cette séquence.
3: Moi, ça m'a semblé bizarre, ce décor. Enfin, je trouvais que ça avait des côtés donc très décalés. Je me suis dit, ouais, enfin, c'est vraiment un autre pays. Ils ont des tribunaux face à la mer. Enfin, ça m'a donné un sentiment vraiment d'étrangeté particulier et quelque part un peu de... Moi, je l'ai lié à une espèce de, je sais pas comment dire, de richesse institutionnelle. Enfin, une institution tellement puissante qu'en fait, elle peut avoir des tribunaux avec des vues magnifiques. C'est pas vraiment une représentation qu'on a d'habitude. Donc, je l'ai plus vu comme ça, comme quelque chose de, un peu de la puissance du système judiciaire, quoi.
1: Je pense aussi à une scène aussi où, comme ça, dans l'arrière-plan, il va y avoir quelque chose de très fort. C'est quand l'annonce est faite à la mère que ses enfants vont être placés. Et en fait, dehors, t'as un énorme drapeau norvégien qui est battu par le vent et même qui tape un peu contre la vitre.
3: Non, j'ai pas fait attention au drapeau.
1: Ouais, et bah... Ah, t'as pas fait attention au drapeau. Putain, moi, il me semblait énorme, quoi.
3: Mais c'était tellement dramatique que du coup, on peut pas penser au drapeau. On est à fond dedans.
1: Ouais. Non, mais je sais pas, je me suis dit, waouh. C'est fou de se dire, tiens, on va faire cette scène-là et derrière, on va mettre un énorme drapeau. Dans un film, de toute façon, tout est écrit, tout est à dessin. Dans l'école où se passe l'action, ils font des danses traditionnelles sami, donc ce peuple autochtone du nord de la Scandinavie. Et il y a eu pas mal d'affaires de rapt d'enfants sami, ou en tout cas d'éducation forcée chrétienne ou occidentale, etc. Et ben, je trouve que quelque part, évidemment, ça fait référence à ce qui se passe avec cette famille roumaine. Et en même temps, il y a ce truc de cette école qui essaye de toujours montrer d'être la plus progressiste possible et qui essaye en fait de capter cet héritage-là, alors qu'en même temps on peut imaginer que s'ils vivaient vraiment de la manière traditionnelle des Samis, il y a beaucoup de choses qui ne leur plairaient pas, quoi. Je sais pas, ça nous emmène à un endroit qui est très très chelou, quoi.
3: Non, mais cette scène, elle est trop gênante. Moi, elle m'a fait mourir de rire. En fait, ils sortent juste de l'affaire judiciaire où il y a eu un problème avec des gens qui avaient des valeurs différentes des leurs et qui ont été extrêmement rejetés de toute la communauté. Enfin, parce qu'ils avaient des valeurs différentes, tout le monde les a jugés et rejetés. Et après, on va faire un spectacle de fin d'année sur les Samis, qui est un peuple, d'ailleurs, qui ne connaissent quasiment pas. Je sais pas si on voit des Samis dans le film, je ne crois pas. Donc, c'est complètement lunaire. Et c'est très drôle. Enfin, si c'est ça, la préoccupation et le symbole de leur inclusivité, c'est hyper décalé. Et moi, ça m'a fait trop rire, quoi, cette scène des Samis. En mode, mais et en plus, oui, on passe à côté du sujet de l'appropriation culturelle. Qu'est-ce que ça veut dire en fait de faire une fête de fin d'année sur ou pour les Samis quand on ne connaît pas cette tradition? Enfin,
1: et sans les Samis,
3: mais c'est génial. Heureusement, il y a une avalanche, tout s'arrête, mais
1: oui, encore la mise en situation où à chaque fois les éléments naturels ou les éléments d'arrière-plan viennent percuter les situations. Je voulais parler aussi un peu de du côté artisanal du film. Le découpage et le montage, ils disent vraiment quelque chose dans la manière dont ils sont faits. Par exemple, les plans refusent de trop coller aux acteurs pour laisser la place à la réflexion. Toi, tout à l'heure, tu parlais de sensation de distance. La plupart du temps, la valeur de cadre permet d'inclure plusieurs personnages. Alors que quand on tourne, on a tendance à vouloir à chaque fois se rapprocher. Souvent, le chef opérateur... il nous regarde et on se dit, on va mettre une plus grosse focale ou on se rapproche encore parce qu'on a l'impression qu'il faut aller capter les émotions, presque mettre la caméra sur les acteurs. Et là, Moonju, il fait vraiment presque l'opposé, c'est-à-dire qu'il se met vraiment en retrait de manière à ce qu'on voit vraiment toutes les interactions qui se passent.
3: Et c'est pour ça d'ailleurs que dans la scène, donc on pense qu'on voit la scène où il y a eu des bleus, enfin à un moment on voit cette scène-là, mais on est tellement loin qu'on n'arrive pas à savoir ce qui s'est vraiment passé. Enfin, du coup, on voit qu'il y a la mère qui pousse son enfant, mais c'est pas clair en fait, à cause de cette distance.
1: Ouais, justement. Bah, après, quand l'engrenage se met en place, moi-même je me disais, mais qu'est-ce que j'ai vu exactement, quoi ?
3: Grave.
1: Ajouté à cela, il tourne aussi beaucoup en plan séquence, donc on a vraiment à la fois et la distance et le temps de rentrer dans les situations et de pouvoir réfléchir à qu'est-ce qui se passe devant. Alors évidemment, quand on parle de plan séquence et de cadre large, là on a l'impression de rentrer dans de la grammaire de cinéma un peu radicale, mais la mise en scène ne reste pas dans une certaine orthodoxie et elle arrive des fois à s'adapter vraiment à l'action. Ainsi, quand les personnages se mettent à courir, ce qui arrive, ou à se jeter dans l'eau, eh ben, la caméra, elle n'est pas juste spectatrice, elle est avec eux. De telle sorte, en fait, de tout le temps tenir le spectateur sous pression, quoi.
3: Et j'ai l'impression qu'elle se rapproche plutôt sur les scènes où il y a des jeunes. Enfin, moi, ça m'a plus marqué sur les scènes où il y a des jeunes, où ils sont dans le bateau. Où... Enfin, là, on est plus avec eux, finalement. En tout cas, moi, j'ai l'impression que les scènes avec les plans larges, les personnages, on est un peu dans une dynamique de jugement par rapport à eux. On cherche à les comprendre et quelque part à les juger sans forcément arriver à le faire. Alors qu'avec les jeunes, on est plus dans la spontanéité, le moment présent et l'amusement, ou parfois les drames, parce que parfois, il y a aussi des trucs durs qui se passent entre eux.
1: Je voulais dire aussi un mot sur les acteurs.
3: Moi, je connaissais que l'actrice principale,
1: ouais.
3: Renate Rensveu.
1: Ah,
3: ok, j'avais que son prénom, c'est déjà très difficile. Mais, et je ne savais pas que le co-acteur, c'était une star d'Hollywood. Je n'avais aucune idée, donc c'était très drôle. Après, j'ai googlé, j'ai vu qu'il n'avait pas du tout le physique. Enfin là, il est vraiment mais, presque repoussant par certains aspects. Et quand j'ai vu à quoi il ressemblait dans la vie, c'est très drôle, ça fait un gros décalage. Mais donc, j'étais plus marquée par l'actrice principale que je connaissais et que je venais voir, et par les jeunes acteurs que j'ai trouvé super. Et sur l'actrice principale, c'est drôle parce que moi je l'aime vraiment beaucoup et j'ai trouvé que là, comme elle a un rôle de femme en retrait, elle n'est pas soumise, je dirais pas ça, parce qu'elle part plein de... Enfin, elle prend ses décisions, voilà, elle a vraiment sa personnalité, mais elle est en retrait par rapport à son mari. Et donc, en tant qu'actrice, ça l'a fait... elle joue très bien ça, mais elle est aussi carrément en retrait. Enfin, c'était presque décevant pour moi qui l'aime beaucoup de me dire... Bon, bah là, en jouant une femme en retrait, on la voit pas tant que ça et c'est un peu dommage, quoi.
1: Parce que du coup, on l'a connue grâce au film de Joachim Trier, Julien 12 chapitres. Ensuite, elle avait enchaîné avec Valeurs sentimentales. Et l'année dernière, enfin cet été, elle était dans un film Backroom, un film d'horreur américain qui a été un peu un phénomène. Et là, elle arrive dans un film de Roumain en face d'un acteur qui joue dans des Marvel. Qui a aussi campé Donald Trump dans un film The Apprentice. Bref, il y a un espèce d'alliage improbable, et pourtant j'ai trouvé ça impressionnant, l'incarnation. Moi, à aucun moment... Alors évidemment, j'aime beaucoup aussi Renate Rensveu, comme je pense 90% des cinéphiles. 99%.
3: On n'est pas très originaux, non.
1: mais je sais pas, c'est comme, tu vois, quand je vois Sandra Hüller dans La Zone d'intérêt... Je sais que c'est Sandra Hüller et que c'est une magnifique comédienne, mais en fait, elle prend tellement le rôle à bras-le-corps. Au bout d'un moment, en fait, je vois plus que le personnage. Je vois plus la comédienne derrière, quoi. Et je sais pas, même dans son langage corporel, etc., on a toujours cette sensation un peu de retrait, comme tu disais. Bon, alors, est-ce que tu conseilles ce film aux Triévois et Triévoises ?
3: Oui.
1: Est-ce que tu aurais envie de revoir ce film ?
3: Eh ben, je ne sais pas, parce qu'il y a vraiment plein de films à voir. Et que du coup, je revois rarement les films parce que je préfère en voir d'autres.
1: Eh ben, merci Bérénice pour ton accueil.
3: Avec plaisir.
1: Et pour cette discussion. Alors, ce film sera diffusé dans les salles du Trièves à partir du 17 septembre. Vous pouvez retrouver tous les horaires et les lieux des projections sur le site écranvagabond.fr et également pour tous les autres films projetés par l'écran Vagabond durant ce mois de septembre. Enfin, comme d'hab, vous pouvez réécouter cette chronique, évidemment, et toutes les précédentes sur la page YouTube de l'écran Vagabond. Enfin, comme vous l'avez pu l'entendre, voilà, cette année, j'ai envie de faire quelque chose d'un peu différent. Du coup, si vous avez envie de discuter avec moi, entre autres, de certains films, n'hésitez pas à nous envoyer un petit mail à notre adresse contact, qui est, je crois, contact@écranvagabond.com. Et voilà, je vous tiendrai au courant des films sur lesquels j'ai envie de faire une chronique et au plaisir d'en discuter avec vous. Je vous remercie pour votre écoute et n'oubliez pas que le cinéma, ça se regarde...
3: Au cinéma.
1: Mais parfait.
3: Trop facile.

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J'ai lu pour vous une émission de Radio Dragon et de Radio Royan. Le livre que j'ai lu, dont on va parler, s'appelle « Les origines du conflit israélo-arabe 1870-1950 » de Georges Bensoussan. J'ai choisi ce livre parce qu'il reprenait l'histoire d'Israël. Une telle prise de recul m'a semblé le seul moyen d'éclairer la situation actuelle. À l'époque des temps bibliques et jusqu'à la Deuxième Guerre mondiale, le Moyen-Orient était fait de tribus et de peuples divers soumis à des empires centraux. D'abord l'empire babylonien, auquel succéda l'empire romain. Les juifs s'étaient soulevés contre l'autorité romaine, ce qui leur valut d'être chassés de Palestine et de se disperser dans le bassin méditerranéen. À l'Empire romain succédèrent divers empires arabes, enfin l'Empire ottoman qui allait dominer la région jusqu'à l'époque contemporaine. Côté juif, cette longue histoire a forgé la vision messianique de la terre des origines promise par Dieu. Tant qu'au monde arabe, il était formé, donc on l'a dit, de tribus dominées par l'Empire ottoman et cimentées par la foi islamique, laquelle rejetait le monde juif. L'histoire du peuple juif est faite de persécutions et d'exils successifs. En déclarant les juifs citoyens à part entière, la Révolution française avait semblé apporter un réel progrès. À ceci près que, un siècle plus tard, la Révolution industrielle allait créer de nouvelles inégalités et faire réémerger l'antisémitisme. En Russie, l'antisémitisme devint brutalement violent et déboucha sur des massacres, les pogroms, soutenus par les autorités. L'élite de la diaspora se constitua alors en pouvoir politique et mena deux actions de front. D'une part, faire pression sur les puissances coloniales, l'Angleterre et la France, pour leur faire accepter l'idée d'un foyer juif en Palestine, en parallèle, les mettre devant le fait accompli en amorçant un mouvement migratoire en Palestine. À cette époque, la Palestine n'avait pas de véritable identité politique. Y vivaient des paysans pratiquant une agriculture de survie. Ils étaient illettrés, constitués en tribus, lesquels versaient un impôt à l'autorité ottomane. Dans un premier temps, la dite autorité accepta l'arrivée de migrants venus d'Europe. D'une part, ils payaient les terres qu'ils voulaient occuper, et d'autre part, ils apportaient des techniques et des capitaux. Ces premiers migrants arrivèrent en deux vagues, une première de 10 000 personnes en provenance de Russie, une deuxième de 40 000 venues d'Europe de l'Est. Et lors de cette deuxième vague, arrivèrent les pères fondateurs du futur État d'Israël, dont David Ben-Gourion, venu de Pologne. La plupart d'entre eux étaient laïcs, voire communistes. Cette venue des pères fondateurs se traduisit par la création de Tel Aviv et du premier kibbutz dès 1907. Ainsi, sur le terrain, la création d'un État juif était bel et bien amorcée. Aux temps ottomans succéda la Palestine mandataire. Le mandat en question était celui attribué à l'Angleterre selon le traité de Trianon signé en 1920, selon lequel l'Empire ottoman était définitivement démantelé. Les puissances occidentales, principalement l'Angleterre et la France, n'avaient pas attendu la signature du traité pour prendre la conduite des opérations. C'est ainsi que, dès 1917, fut signée la Déclaration Balfour. Selon ce texte, le gouvernement britannique se déclarait favorable à l'établissement d'un foyer national pour le peuple juif en Palestine. Ce document avait été adressé à un membre de la famille Rothschild en tant que représentant de l'organisation sioniste mondiale. La France, bien que moins impliquée, faisait une démarche identique. La déclaration Balfour divisa d'emblée le monde arabe. Plusieurs nations arabes étaient favorables à une occidentalisation de la région, car ils y voyaient un facteur de progrès matériel et politique,
Ce fut en particulier le cas de l'Irak. Dans ce contexte, l'implantation d'une unité juive en Palestine paraissait un bon compromis. Tant qu'aux Palestiniens eux-mêmes, beaucoup étaient convaincus que cela ne serait pas pire que sous la domination turque. Néanmoins, il était inévitable qu'apparaisse une réaction nationaliste. La société palestinienne était faite de clans rivaux par définition. C'est ainsi que l'un des clans dominants était favorable à une bonne entente avec les Juifs, alors que l'autre clan dominant revendiquait une position nationaliste. Dans un premier temps, les habitants de Palestine, en général, ne se sentirent pas impliqués. Le problème vint de l'argent apporté par les migrants juifs lors de l'achat des terres qu'ils allaient exploiter. En effet, cet argent, cet apport d'argent, allait rendre critiques les inégalités qui avaient été supportées ou supportables jusque-là. D'un côté, des propriétaires allaient s'enrichir, et en contrepartie, des exploitants allaient se trouver sans ressources, et, n'ayant plus rien à perdre, seraient prêts à s'enrôler dans les milices en voie de se constituer. Une deuxième vague migratoire avait eu lieu dès les années 1900. Elles se succédèrent régulièrement par la suite. 35 000 personnes au début des années 80, des années 20, 80 000 à la fin des années 20 et 80 000 au cours des années 30. L'apparition d'émeutes se fit de façon décalée et se limitèrent jusqu'au début des années 30 à quelques centaines de morts. On pourrait dire que la situation était sous contrôle. D'une part, l'administration britannique jouait son rôle de régulateur, et d'autre part, les protagonistes juifs arabes étaient peu armés. Enfin, il n'y avait pas encore de véritable ingérence étrangère venant des pays voisins.

Nous sommes toujours sur le livre de Georges Bensoussan, Les origines du conflit israélo-arabe 1870-1950. La situation en Palestine se dégrada véritablement au cours des années 30. D'une part, les colonies juives déjà en place avaient pris de l'importance, mais surtout, la montée du nazisme en Allemagne allait conduire à un niveau d'immigration inédit. Ainsi, le concept de foyer national juif était-il devenu trop restrictif? Alors, pour tenter de maîtriser la situation, l'Angleterre voulut fermer le robinet de l'immigration et limita la vague d'immigration allemande à 18 000 personnes. Néanmoins, c'en était trop pour les Arabes. Une révolte massive s'organisa, connue sous le nom de Grande Révolte Arabe. Elle fit 6000 victimes, sachant que la rivalité entre les deux clans faisait elle-même 1000 victimes. La revendication était nationaliste, à savoir création d'un État palestinien indépendant et excluant les Juifs de son territoire. Le soulèvement était organisé. Il commença par une grève générale, particulièrement longue, et se poursuivit avec les armes pendant 3 ans. Des deux côtés, juifs et arabes, des milices s'étaient constituées. Les milices arabes étaient mieux armées, mais moins bien organisées que les milices juives, lesquelles furent néanmoins mises en péril. Les Anglais, directement attaqués, mirent les moyens leur permettant de mater la révolte arabe, préservant les Juifs de ce fait. La déclaration Balfour avait fait l'objet de plusieurs additifs. Un troisième fut alors promulgué pour prendre en compte la revendication nationaliste arabe. Cet additif s'engageait à réduire drastiquement l'immigration juive. Dans le même temps, la Grande-Bretagne s'engagea à donner son indépendance à la Palestine à terme de 10 ans. Ainsi, l'Angleterre avait gagné militairement et perdu politiquement. La notion de foyer juif dans un territoire colonisé par une puissance occidentale était désormais dépassée. Et la Seconde Guerre mondiale allait rebattre les cartes. La Seconde Guerre mondiale a sonné le glas des empires coloniaux anglais et français. Ainsi, l'Angleterre n'avait plus les moyens militaires pour maîtriser la situation en Palestine. De plus, il y avait mieux à faire ailleurs, en particulier dans les pays où poussait le pétrole, l'Irak. En parallèle, en Arabie, les États-Unis prirent la place des Anglais dès 1938. Et à cette même époque, la Shoah allait constituer un véritable cataclysme au sein du monde occidental. Et désormais, le sionisme prit une légitimité incontournable. On estime à 3 millions le nombre de Juifs à avoir échappé à l'Holocauste. La pression migratoire prit ainsi une nouvelle dimension. D'autre part, les nouveaux migrants étaient des personnes aguerris. Et les Anglais furent dépassés par la situation. Non seulement ils devaient faire face au nationalisme arabe, mais de plus, ils durent affronter les Juifs qui désormais voulaient transformer le foyer de départ en un véritable État. Ainsi, le leader du mouvement juif, dit de libération, connu sous le nom d'Irgun, Menachem Begin, qui deviendra plus tard Premier ministre d'Israël, organisa un attentat particulièrement marquant, le plastiquage de l'hôtel du roi David à Jérusalem en 1946 et qui fit 80 morts occidentaux. Ainsi, la page était tournée. L'avènement d'un État hébreu était désormais sur les rails. L'année suivante, en 1947, un autre événement allait encore faire augmenter la pression, à savoir l'arrivée du paquebot Exodus avec 4500 personnes à bord.
Dans un premier temps, l'administration britannique refoula le bateau, lequel revint en France. Mais le soutien d'opinion française et anglaise fut tel que les Anglais durent bien lui laisser débarquer les 4500 migrants. Derrière cet événement se cache l'intervention du camarade Staline. À peine la paix signée, l'URSS avait entrepris d'affaiblir l'Occident. Et envoyer des migrants juifs en Palestine permettait de mettre l'Angleterre en difficulté. Dès 1928, Staline avait tenté de déporter la communauté juive russe dans une ville du nom de Birobidzhan. Ainsi, permettre aux juifs russes de s'exiler en Palestine était faire d'une pierre deux coups. L'Angleterre a alors jeté l'éponge et refilé le bébé à l'ONU, nouvellement créée. C'est ainsi que l'ONU forma, courant 1947, le Comité spécial des Nations Unies sur la Palestine. Ce comité était composé de 12 experts de nationalités différentes, tous venant de pays extérieurs au conflit. Ces arbitres furent pris très au sérieux par les Juifs de Palestine, qui prirent soin de leur montrer ce à quoi de tels experts pouvaient être sensibles, des cultures prometteuses, des écoles bien tenues, des dispensaires bien équipés, etc. À l'inverse, les Arabes pratiquèrent la politique de la chaise vide, ou bien se montrèrent hautains, voire carrément agressifs. La solution la moins mauvaise fut de séparer deux États, un État palestinien et un État hébreu. Le comité traça alors le plan de partage du territoire, plan qui sera entériné par la résolution 1881 de l'ONU. La France, les États-Unis, l'URSS approuvèrent. La Grande-Bretagne s'abstint. Les pays arabes s'y opposèrent. Le partage territorial était simple et équivalent en surface. En revanche, le partage des populations était dissymétrique. D'un côté, l'État arabe comptait 800 000 personnes, arabes à 99%. De l'autre, l'État hébreu regroupait 560 000 personnes, mais la population était partagée entre 60% de juifs et 40% d'arabes.

Nous continuons cette histoire des origines du conflit israélo-arabe entre 1970 et 1950. Mais nous en sommes arrivés à la création de l'État hébreu par l'ONU. Alors personne ne pensait sérieusement que créer un pays qui serait composé de deux populations antagonistes pourrait être fiable. D'ailleurs, à la même époque, quand l'Inde était devenue indépendante, eh bien, il avait été choisi de créer deux États, l'Inde et le Pakistan. Il en résulta que, dès le lendemain du vote de l'ONU, une guerre civile éclata entre les communautés juives et arabes. Le 14 mai 1948, David Ben-Gourion proclama l'indépendance d'Israël. Le lendemain, l'Égypte, la Jordanie, la Syrie, le Liban et l'Irak interviennent militairement. Malgré leur supériorité numérique, les armées arabes peinèrent à coordonner leurs opérations. Israël parvint à consolider son armée, à obtenir des approvisionnements en armes et à remporter plusieurs offensives. Les accords d'armistice de 1949 consacrèrent la victoire d'Israël. Israël contrôlait un territoire plus vaste que celui prévu un an avant par le partage de l'ONU. La Cisjordanie était annexée par la Jordanie et la bande de Gaza était administrée par l'Égypte, qui était voisine. Environ 700 000 Palestiniens fuirent ou furent expulsés de leur foyer. Et ce triste événement fut appelé Nakba, qui veut dire catastrophe par les Palestiniens. Mais de leur côté, plusieurs centaines de milliers de Juifs quittèrent progressivement les pays arabes dans les années suivantes. Les accords d'armistice de 1949, signés séparément avec l'Égypte, le Liban, la Jordanie et la Syrie, mirent fin au combat sans établir de paix définitive. Israël contrôlait environ 80% de la Palestine mandataire, soit davantage que ce que prévoyait le plan de partage de l'ONU. La Cisjordanie, y compris Jérusalem-Est, passèrent sous contrôle jordanien, tandis que la bande de Gaza, on l'a dit, était administrée par l'Égypte. Les lignes d'armistice, appelées lignes vertes, restèrent la référence territoriale jusqu'à la guerre de 1967. Cette guerre transforma durablement le Moyen-Orient. Elle entraîna la naissance d'Israël, mais pas celle d'un État palestinien. La question des réfugiés palestiniens et l'instauration de frontières provisoires ne furent pas résolues. Et cette situation constitua le point de départ des conflits israélo-arabes ultérieurs 1956, 1967, 1973, ainsi que du conflit israélo-palestinien toujours en cours.

Nous en finissons, nous concluons sur ce livre « Les origines du conflit israélo-arabe » de Jean Bensoussan. Alors, les leçons à tirer. L'histoire n'a d'intérêt que si elle éclaire l'avenir. Les origines du conflit israélo-palestinien sont révélatrices de fondamentaux dont la pérennité est de nature à éclairer notre compréhension. Ces fondamentaux sont au nombre de trois. 1. La persécution des Juifs dans le monde. 2. Le rejet d'Israël par les pays arabes. Et 3. La déficience de gouvernance des belligérants. Nous avons vu que le sionisme était né en réaction à la récurrence des persécutions des Juifs. À l'époque, il s'agissait des pogroms tels qu'ils se pratiquaient principalement en Russie. Un demi-siècle plus tard, la Shoah allait rendre incontournable, on pourrait dire sacré, la revendication des Juifs à se constituer en un État souverain. Aujourd'hui, les Juifs de la diaspora se sentent tout autant menacés de persécution qu'un siècle en arrière. En France, l'antisémitisme a changé de visage, ce qui n'est pas rassurant pour autant. En effet, l'extrême droite donne tous les gages possibles à la communauté juive. En revanche, le public des banlieues, issu de populations musulmanes ou gagnées par l'islam, sont hostiles aux juifs, ne serait-ce que par ces derniers sont par essence solidaires d'Israël. Et LFI, qui se donnait pour tâche de se rallier des banlieues, eh bien, est allé clairement dans ce sens. De façon plus globale, la montée des populismes est porteuse d'antisémitisme. En effet, le principe du populisme est d'être hostile aux élites. Or, les juifs sont très apparents au sein des différentes élites financières, médiatiques, scientifiques. Et en France, les gilets jaunes ont laissé apparaître un ressenti antisémite. Ainsi, l'émigration des juifs de France vers Israël, permise par la loi dite du retour, promulguée dès 1950, a fortement augmenté depuis fin 2023. Plus de 6500 Français ont fait ce choix depuis le 7 octobre 2023, avec une hausse notable de plus de 45% enregistrée en 2025. Or, la France est certainement l'un des pays où, s'agissant d'antisémitisme, la situation est la moins inquiétante. En effet, dans d'autres pays tels la Suède ou l'Allemagne, le néonazisme se montre à visage découvert. Tant qu'à la Russie, ainsi que les pays d'Europe de l'Est, ils n'ont jamais vraiment renié leur antisémitisme. Alors, côté États-Unis, tout reste possible, même si les chrétiens évangélistes se sont découverts une vénération pour Israël. Ainsi, les juifs en général, Israël en particulier, n'ont aucune raison de baisser la garde. Israël continuera plus que jamais à se protéger. Aujourd'hui, 28 pays n'ont toujours pas reconnu l'État d'Israël. Tous sont des pays musulmans, à l'exception du Venezuela. La moitié d'entre eux sont des pays arabes. Le monde musulman se coordonne au sein d'un organisme appelé Organisation de la coopération islamique, créée en 1969. Il regroupe 57 pays. Cette organisation a publié une charte en 7 points dont l'un mentionne le soutien au peuple palestinien s'agissant de la reprise de ses territoires. La Ligue arabe s'est constituée dès 1944 avec pour propos d'endiguer la constitution d'un État hébreu. Les États fondateurs de la Ligue arabe ont été l'Égypte, l'Arabie saoudite, l'Irak, la Jordanie et le Yémen. Le paysage a changé depuis cette époque. Après s'être frotté 3 fois de suite avec Israël, l'Égypte a fini par déclarer forfait et signer la paix israélo-égyptienne en 1979 après les accords de Camp David. À la même date, avait lieu en Iran la révolution islamique. Les gouvernements iraniens précédents avaient plutôt été favorables à Israël. Mais la révolution allait inverser la donne. L'Iran est aujourd'hui l'ennemi déclaré d'Israël. Ainsi, l'un de ses récents présidents, Mahmoud Ahmadinejad, a déclaré en 2005 qu'Israël devait être rayé de la carte.
Alors, au-delà de l'intégrisme religieux, on peut y voir le désir de jouer un rôle de leader au Moyen-Orient. Pour le moment, ce rôle est joué par l'Arabie saoudite. Or, l'Arabie est un pays arabe de religion sunnite, alors que l'Iran n'est pas un pays arabe et pratique le chiisme. Sachant que l'Égypte est aussi sur les rangs de cette conquête de leadership.

Nous en arrivons à nous demander si la situation a véritablement évolué depuis la guerre israélo-arabe de 1950, laquelle clôt la période étudiée dans ce bouquin. Israël. Il était difficile pour la communauté juive, issue d'une immigration disparate, de mettre sur pied dans un temps très court une gouvernance irréprochable. Des factions allaient se côtoyer, voire s'opposer, le paysage politique y est toujours morcelé, et actuellement, l'intégrisme religieux progresse. Par ailleurs, une tendance populiste est apparue, venant des séfarades longtemps minorés. Donc, instabilité. Et pays arabes. Aucun des pays arabes n'est véritablement démocratique, c'est moins qu'on puisse dire. L'Iran s'est déclaré république islamique. Il s'agit en fait d'une théocratie. Il en résulte que, de façon globale, Israël est entouré de pays instables, susceptibles de passer du jour au lendemain à des positions extrêmes. Cette instabilité globale ouvre la voie à l'impérialisme. Lors de la guerre israélo-arabe dont on a parlé, c'était l'impérialisme britannique qui était à la manœuvre. Désormais, c'est l'impérialisme américain qui a pris le dessus. Il l'est pour plusieurs enjeux. Un enjeu géopolitique global, du fait qu'il s'agit d'une région stratégique sur plusieurs plans, et un enjeu économique direct, puisqu'il y a du pétrole. Enfin, il est impensable que le monde occidental laisse Israël en péril. Au moins deux raisons à ça. L'importance de la diaspora et la culpabilité héritée de la Shoah. S'agissant de l'importance politique de la diaspora, on retrouve ce qui s'était passé lors de l'acceptation de la revendication sioniste à la fin du XIXe siècle, à savoir que les communautés juives ont un poids politique solidement institué. Du temps de la Palestine sous mandat, l'URSS avait joué les troubles faits en libérant les migrations juives au pire moment pour l'Angleterre, on l'a vu. Actuellement, il semble que ce soit autour de la Chine de troubler le jeu des Américains, ceci en aidant l'Iran en sous-main. En conclusion, il apparaît que les fondamentaux qui ont placé Israël en conflit avec ses voisins sont toujours d'actualité. En effet, jamais Israël ne s'accommodera d'une situation qui soit menaçante. Or, la lutte d'influence que se livrent ses voisins les conduit à menacer Israël. Enfin, les États-Unis veilleront toujours au maintien d'une forme de statu quo. Mais ce statu quo ne donnera jamais lieu à un traité de paix. Nous avons donc parlé des origines du conflit israélo-arabe 1870-1950 de Jean Belsoussan, paru à la collection Que sais-je, 130 pages, 10 euros.

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0: L'Union européenne doit, et je pense va, tisser une entente démocratique qui est absolument fondamentale à l'heure où s'affirme une renaissance des impérialismes et des extrêmes droites dans le monde.
1: Mais alors pourquoi commencer cette alliance précisément avec le Canada, avec Macarney?
0: Nous sommes extrêmement proches économiquement, socialement, politiquement. Et deuxièmement, parce que le Canada est à l'avant-garde du bras de fer avec un impérialisme, celui de M. Trump. C'est plus que le meilleur allié, c'est le pays dont nous sommes le plus proches à tout point de vue.
2: L'eurodéputé Bernard Guetta, il répondait à Daniel Valo. Le Kremlin vient de réagir aux dernières sanctions américaines adoptées la nuit dernière aux États-Unis. Elles vont compliquer les efforts de paix en Ukraine. Je cite Moscou. Washington vise en particulier la flotte fantôme de la Russie. Ces sanctions, c'est en tout cas un succès symbolique pour Kiev, toujours sous la pression des frappes russes. La capitale ukrainienne a à nouveau été secouée par plusieurs explosions la nuit dernière. Il y a au moins 18 blessés. Ces bombardements nocturnes, c'est le quotidien des Ukrainiens depuis bientôt 5 ans. Nos envoyés spéciaux, Nathanaël Vitran et Sergueï Dmitriev, se sont rendus à Otchakov, une petite ville portuaire du sud de l'Ukraine. Reportage.
3: La particularité d'Otchakov, c'est qu'elle se situe à l'embouchure du Dniepr, pile à l'endroit où le fleuve qui fait office de ligne de front naturelle se jette dans la mer Noire. Ce qui veut donc dire que les Russes sont juste en face.
4: Seul le fleuve nous sépare. Nous sommes à 4 ou 5 kilomètres seulement de la ligne de front. Et l'armée russe a pris position à cet endroit depuis le 2e ou le 3e jour de la guerre. Donc ça fait bientôt 5 ans que ça dure.
3: Le maire Sergueï Bychkov.
4: Tous les jours, les drones et les missiles que les Russes tirent depuis la Crimée passent au-dessus de nos têtes. C'est épuisant. Otchakov comptait 15 000 habitants avant la guerre. Il n'en reste que la moitié aujourd'hui.
3: En centre-ville, on rencontre Olga. Elle tient une toute petite boutique. Elle fait partie de ces habitants qui sont revenus et n'ont plus l'intention de partir.
5: Au tout début, ma fille était terrifiée par les bombardements. Elle ne quittait plus les abris. Alors nous sommes partis 5 mois en Pologne. Mais nous sommes revenus parce que notre maison est ici et pas ailleurs.
3: Alexei, le maire adjoint, nous emmène chez lui. Et on arrive devant une maison en bord de mer. C'est très joli. Mais c'est surtout la maison du voisin qu'Alexei veut nous montrer, détruite par un drone russe, et l'abri qu'il a fait construire à côté de la sienne. Une maison éventrée, un bunker souterrain, le triste résumé de la vie des habitants depuis 5 ans. Nathanaël Vitran, Sergueï Dmitriev, Victor Sayenko, Otchakov, RFI.
2: Et au large de l'Ukraine, Kiev accuse la Russie d'avoir lancé un drone contre un navire civil battant pavillon tanzanien en mer Noire. Le capitaine a été tué, 3 membres de l'équipage blessés alors que le bateau voguait vers un port ukrainien. Toujours en Europe, on a vu cet été le Danube et le Rhin pratiquement à sec cet été. Et ces fleuves, ils sont loin d'être des cas isolés. L'Organisation météorologique mondiale alerte à cause du changement climatique. En 2025, les cours d'eau du monde entier ont connu l'une des pires années en termes de sécheresse depuis plus de 30 ans, Juliette Petrachevski.
6: Entre surplus et déficit, le cycle de l'eau est devenu plus irrégulier et plus imprévisible. Voilà comment résumer la situation, expliquent les scientifiques. Selon leurs données, les 7 dernières années ont été marquées par des débits fluviaux anormaux. Le stockage d'eau terrestre dans les eaux souterraines ou les lacs et rivières, par exemple, est en baisse depuis le milieu des années 2010. Et pour la 4e année consécutive, toutes les grandes régions glaciaires de la planète ont perdu de la masse. En temps normal, ces réserves évitent qu'une simple sécheresse ou qu'une saison sèche ne se transforme directement en crise de l'eau. En parallèle, les catastrophes liées à l'eau, comme les pluies dévastatrices, touchent diverses régions du monde, comme en Asie et en Afrique. Le chercheur Wayne Jenkinson a travaillé sur le rapport.
7: Il y a eu des inondations en République démocratique du Congo avec plus de 100 victimes par exemple. Le rapport illustre que le centre de l'Afrique est une zone qui montre en général une augmentation en matière de disponibilité de l'eau en 2025. D'autres zones comme la Corne de l'Afrique ont montré en revanche que 2025 a été l'une des années les plus sèches avec beaucoup de personnes déplacées en Somalie par exemple.
6: Or, l'eau ne connaît pas de frontières, souligne l'Organisation météorologique mondiale. Le bilan hydrique d'un bassin versant dépend de ce qu'il se passe dans plusieurs pays. Il faut donc une politique climatique mondiale pour protéger cette ressource vitale.
2: Les réserves d'eau douce qui s'amenuisent, Anne Kantner y reviendra dans 2 heures dans RFI Midi avec son invité Wayne Jenkinson de l'Organisation mondiale météorologique. L'autorité palestinienne dénonce une mesure injustifiée. Comme l'an dernier, les États-Unis refusent d'accorder un visa à son président Mahmoud Abbas pour l'Assemblée générale de l'ONU à New York la semaine prochaine. Washington justifie sa décision en invoquant le manque de réformes prises par l'entité administrative. En plein contexte de violence, faut-il le rappeler, dans les territoires palestiniens, les colons israéliens multiplient les attaques en Cisjordanie et Gaza a été ravagée par la guerre. Les Houthis du Yémen subissent de nouvelles frappes saoudiennes ce jeudi. Selon le groupe rebelle allié de Téhéran, les bombardements ont tué au moins une personne. 3 tours de télécommunications ont également été visées. Riyad intensifie sa riposte après l'avancée éclair des Houthis qui contrôlent depuis une semaine le détroit de Bab el-Mandeb sur la mer Rouge, très stratégique pour le commerce international. Et chaque événement militaire au Moyen-Orient provoque des sueurs froides sur le marché du pétrole. Les prix du carburant enflamment de nombreux secteurs professionnels partout sur la planète. Dans le sud de la France, des pêcheurs ont à nouveau bloqué plusieurs sites, dont le port de Nice ce matin. Insatisfait des promesses du gouvernement Lecornu qui a évoqué une prolongation des aides ciblées jusqu'en décembre et une hausse de celles prévues pour le secteur de la pêche. Plusieurs appels à manifester au nom des Gilets jaunes circulent également sur les réseaux sociaux. Le début d'une crise sociale en France dont s'emparent les candidats à la présidentielle, Oriane Gendroux.
8: Mercredi soir, lors d'une interview sur LCI, Marine Le Pen a réaffirmé son idée d'abaisser la TVA et les taxes sur les produits énergétiques, dont le carburant.
9: Il faut baisser la TVA, mais il faut aussi supprimer l'augmentation de la TICPE. Qu'est-ce qui a généré les gilets jaunes ? C'est l'augmentation de la TICPE décidée par M. Macron et par Édouard Philippe.
8: À l'opposé de l'échiquier politique, Manuel Bompard, porte-parole de la France insoumise, veut plafonner les prix.
10: Il y a une mesure très simple, c'est d'instaurer ce qu'on appelle un blocage des prix des carburants, remonter dans la chaîne justement pour les bloquer à l'issue des activités de raffinage.
8: Édouard Philippe, Premier ministre pendant la crise des Gilets jaunes de 2018, demande au gouvernement dans un poste sur X de doubler immédiatement les aides ciblées. Et si pour Ségolène Royal, candidate à la primaire du Parti Socialiste, il faut baisser les taxes et plafonner les prix.
11: Il y a 60% de taxes sur le prix du litre d'essence. Moi, je pense qu'un litre d'essence ne doit pas dépasser 1,70€.
8: Pour Bruno Retailleau, il faut supprimer les coûts qui pèsent sur les fournisseurs d'énergie.
12: Je supprimerai les certificats d'économie d'énergie. Ça veut dire 8,50€ de moins par plein.
8: Si les candidats ont le luxe de commenter cette crise, le gouvernement doit lui s'en saisir. Ce jeudi, Sébastien Lecornu réunit ses ministres pour un séminaire gouvernemental consacré notamment à la finalisation du budget 2027.
2: Une autre réunion est prévue sur le sujet vendredi, cette fois-ci à l'Élysée. Emmanuel Macron, le président français, va convier les chefs de parti représentés au Parlement ou leurs candidats à la présidentielle. C'est la fin de ce journal, il est maintenant 10h10 quasiment en temps universel. C'est l'heure de 8 milliards de voisins. Bonjour Emmanuel Bastide.
13: Bonjour Diane Berger, prochain journal dans 50 minutes et chez 8 milliards de...
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0: Bonjour à toutes et à tous, vous êtes en direct sur les ondes de Radio Royan-Vercors 93 FM et sur les ondes de Radio Drago dans le Trièves. On commence un live, on est encore en train de faire les derniers réglages. Un live radiophonique depuis Méaudre, depuis la kermesse Espèce d'Espace. Donc cette dernière édition de la kermesse Passage, nous sommes en direct sur place. Et je suis à côté de Fripouille.
1: Bonsoir Charlène. Bonjour, on peut encore dire bonjour à cette
0: heure. On peut dire bonjour.
1: Ouais, bonjour Charlène.
0: Du coup Fripouille, tu vas nous lancer la deuxième partie de cette introduction ?
1: Oui, tout à fait Charlène. J'ai l'impression qu'on est commentateur sportif du patinage artistique.
0: C'est bon, je crois que le son s'atténue, c'est plus agréable.
1: Ah, génial, merci. Alors oui, donc nous sommes effectivement à la quatrième édition de la kermesse passage, le jeu de mots le passage, mais aussi être passage, ce que peut me confirmer Sam, qui fait partie de l'organisation de la kermesse.
2: Tout à fait, je hoche la tête, ça ne se voit pas forcément, mais...
1: Et je t'ai pas dit bonjour Sam.
2: Bonjour Fripouille.
1: Et merci d'être avec nous autour de cette table.
2: Merci d'être sur le Vercors avec nous.
1: Avec plaisir. Et on attend encore nos autres invités, mais on s'inquiète pas, elles vont arriver. Il s'agira de Joy et Paul du groupe État d'âme qui sera en concert ce soir, et également de Léa Lou Thomasi, que vous avez peut-être vu en conférence atelier si vous êtes levé assez tôt ce matin. Et évidemment, autour de cette table, il y a vous, le public de la Méaudre, très très chaud. Et ouais, on vous entend de tous les côtés du Vercors. Et donc au sommaire de cette émission, on va vous raconter quand même, il y aura une histoire de la piraterie en radio par Charlène qui nous diffusera des archives sonores. On va aussi faire une présentation de la kermesse avec nos invités. On parlera de l'imaginaire de la piraterie dans les milieux artistiques et militants. Et enfin, vous découvrirez les petits micro-trottoirs qu'on a fait cet après-midi avec les bénévoles de la radio. Et ça pourrait être l'occasion pour vous, public en folie, de réagir et de nous donner vos anecdotes de piraterie. Et peut-être que pour l'instant, on peut écouter un petit bout des micro-trottoirs et notamment les personnes qui nous disent pour elle, c'est quoi la piraterie ?
3: Je sais pas, pirate, pour moi, ce serait quelque chose anti ou hors système, quelque chose qui n'est pas dans la norme capitaliste, et qu'on arrive à contrecarrer un peu la société dans laquelle on est.
4: Exactement, c'est des moments d'action et des moments, je pense, seul ou à plusieurs, où on fait autrement et on contourne les règles qui nous sont imposées.
5: Pour moi, avec la piraterie, c'est déjà c'est une façon de vivre assez libre, assez libre.
0: Donc ça, c'est une description selon les mots des personnes qui ont été interrogées cet après-midi. En début d'après-midi par Fripouille et quelques bénévoles de Radio Dragon.
1: Et quelques bénévoles improvisés de Radio Dragon, car elles n'habitent pas dans le Trièves, mais elles sont des super copaines. Donc je remercie Cédric, Sarah et Fanny qu'on fait le micro-trottoir.
0: Et certainement que vous pourrez entendre la suite en fin d'émission. Vous aurez également l'occasion de vous exprimer, vous. Et peut-être pour commencer, alors je ne sais pas si on a le temps de faire une petite chronique sur l'histoire des radios pirates.
1: Bah, je pense qu'on a le temps.
0: Puisqu'il y a un petit happening qui nous attend juste après. Donc, ouais, moi, je voulais vous parler un peu de l'histoire des radios pirates. Puisque Fripouille, donc, qui est de Radio Dragon, et moi, je fais partie donc, de Radio Royan-Vercors, ce sont deux radios associatives. Et elles ont une histoire commune, ces radios associatives, comme celle des 770 autres radios associatives aujourd'hui en France. C'est l'histoire des radios pirates.
1: Ouh. Non.
0: Merci. Donc c'est l'histoire des radios pirates. Et donc, retour sur cette histoire des ondes pirates. Depuis 1942 et jusqu'au début des années 80, en France, la bande FM, c'est celle que l'on capte avec un poste radio. J'adapte en même temps. Vous entendez la résonance ou pas ? Donc, en fait, on a l'écho aussi là-bas. C'est un peu étonnant.
1: Oui, pour expliquer aux auditoristes de la radio, nous, on est au fond d'une cour de récré dans laquelle se déroule l'événement. Et il y a une autre partie qui est le devant de la mairie de Méaudre, où il y a un autre système son qui retransmet ce qu'on transmet actuellement, mais avec un petit décalage. Et du coup, on essaie de régler ça pour que ce soit pas trop désagréable.
0: Donc, retour sur cette histoire des ondes pirates. Depuis 1942 et jusqu'au début des années 80, en France, la bande FM, donc c'est celle que l'on capte avec un poste radio, eh bien, elle est encore sous le monopole de l'État, avec TDF. Et à ce moment-là, émettre sans autorisation, c'est donc sortir de la légalité. La police confisque le matériel et installe des brouilleurs. Et pourtant, partout, des pirates fabriquent des émetteurs, bricolent des studios, installent des antennes et prennent la parole. Et ce qui est intéressant, c'est que dans toute cette piraterie radiophonique, c'est pas seulement l'envie de faire de la radio qui rassemble les gens, mais c'est surtout l'envie d'outiller des luttes, notamment des luttes écologiques et sociales. Et donc l'une des premières radios pirates qui est née, c'est en 1977 à Paris, c'est un groupe d'écologistes qui a lancé Radio Verte. Et donc je vous propose d'écouter un extrait de Radio Verte. Vous allez voir, à un moment donné, ça chuchote, faut se concentrer pour écouter.
6: Réflexion faite, 19h, 19h30.
7: Radio Verte, radio de quartier, 89 MHz.
6: Radio Verte, première diffusion, émission manifeste.
7: Radio Verte, radio pirate, quelle fréquence, quelle longueur d'onde. Quoi dans les émissions diffusées quand?
8: Base de l'écologie, c'est faites-le vous-même.
9: Brice Lalonde.
8: Alors, on essaye de ne pas revendiquer, c'est-à-dire d'attendre d'un pouvoir installé qu'on nous octroie ce que nous demandons, mais de le faire nous-mêmes. Et c'est la même chose en ce qui concerne les moyens d'information. On doit créer des moyens d'information qui touchent réellement l'ensemble du public, toute la population, quoi. Alors les radios, ça semble être ce moyen-là, c'est-à-dire qu'il n'y a pas non plus de raison de penser qu'avec des moyens artisanaux, en quelque sorte, ou petits, ou réduits, on ne touche pas l'ensemble de la population. Généralement, on se bloque en France parce qu'on considère qu'on est totalement limité par des moyens artisanaux. Ce n'est pas vrai.
10: Alors, servez-vous de votre magnétophone, prenez une mini-cassette, et en avant. En tout cas, à bientôt sur les ondes.
0: Donc ça, c'était Radio Verte, l'une des premières radios pirates qui était à Paris en 1977. Mais partout ailleurs, en France et ailleurs d'ailleurs, des habitants et des habitantes se mobilisent contre le nucléaire ou contre l'extension des camps militaires. Et alors, ils investissent les ondes. Il y a Radio Verte Fessenheim, Radio Larzac Libre, Radio Plogoff ou encore Radio Lorraine Cœur d'Acier. Les radios pirates servent à informer, à organiser des luttes et à relier les personnes dispersées sur le territoire. On y entend des débats politiques, des témoignages, de l'humour, de la musique, et parfois même de la science-fiction ou de la création sonore. La radio devient un outil de mobilisation, et surtout, c'est un outil de contre-pouvoir. Mais libérer les ondes ne signifie pas automatiquement libérer toutes les paroles. Dans les mouvements militants, les femmes constatent rapidement que la prise de parole reste largement masculine. Donc en 78, il y a un groupe de féministes qui a créé Radio Femmes, qui deviendra ensuite les radioteuses, pour celles et ceux qui connaissent, et ce précisément pour lutter contre le machisme qui traverse le mouvement des radios pirates. Autrement dit, il ne suffit pas de faire sauter le monopole de l'État, il faut aussi interroger qui parle, qui écoute, qui décide des sujets, et au contraire, qui reste inaudible. En 81, il y a l'arrivée de la gauche au pouvoir, ce qui va mettre fin au monopole d'État sur les ondes. Et en 82, il y a une loi qui va légaliser les radios libres, ce qui permet l'explosion des radios associatives. Certaines deviendront commerciales et beaucoup d'autres continueront à défendre une logique militante avec des émissions féministes, anarchistes, écologistes, antiracistes ou encore LGBTQIA+. Et par exemple, en 82, il y a Danielle Cottereau qui anime l'une des premières émissions lesbiennes et féministes sur Radio Fréquence Gay. À ce moment-là, c'est la seule radio au monde à proposer 24 heures sur 24 des programmes réalisés par et pour des personnes queer. Et donc, si vous voulez en savoir plus, il y a un super podcast qui revient sur toute cette histoire. Ça s'appelle « Allô Daniel, à la recherche des ondes lesbiennes » et c'est sur France Culture. Et donc, aujourd'hui, les radios pirates, eh bien, elles existent encore. Parce qu'évidemment, il y a tout un tas de radios associatives. Mais il y a encore des radios pirates qui ont besoin de se monter et d'outiller des luttes depuis le terrain. Et c'est toujours un besoin. Et donc, par exemple, assez récemment, donc ça va faire 10 ans quand même maintenant, à Notre-Dame-des-Landes, Radio Klaxon est apparue en 2012. Elle émettait sur 107.7 MHz en venant pirater et brouiller la fréquence de Radio Vinci Autoroute. Pendant les opérations d'expulsion, notamment pendant l'opération César en 2012, elle servait de média local, ou ce qu'on appelle aussi d'automédia dans le domaine des luttes, pour documenter justement cette lutte sur le terrain et aussi relayer en direct ce qui se passait sur la zone et d'informer par exemple la position des gendarmes en temps réel pour les militants. Et donc il y en a bien sûr plein d'autres comme Radio Notave ou Radio Résistante, et on pourrait en parler des heures, mais moi je vais m'arrêter ici. C'était une très brève histoire des radios pirates en direct, donc toujours depuis la kermesse Espèce d'Espace à Méaudre.
1: Merci Charlène, et je crois que pendant que tu parlais il y a une mutinerie qui s'est, qui s'est organisée dans notre dos complètement.
2: Truc de fou, il y a des élus qui veulent pirater notre événement pirate.
0: Des élus ?
2: Des élus, ouais.
0: J'adore.
1: Mais avant d'accueillir les élus, peut-être qu'il y a autre chose qui se passe ? Je sais pas, Sam, est-ce que t'es au courant, toi, qui es dans l'organisation ?
2: Ben, je sais pas, on peut pirater une radio pirate ou...
1: Mais je crois que tout est possible aujourd'hui à la Méaudre.
2: Je crois qu'il se passe quelque chose juste derrière vous, mais du coup, je vais vous demander de vous lever pour vous approcher du plus petit musée du monde qui se trouve juste là.
0: Tu peux prendre le micro rouge, Sam.
1: Ouais, donc là, il y a audio description, il y a Sam qui se saisit d'un micro avec un très très très long câble pour s'approcher d'un petit panneau en bois qui est posé sur un chevalet, qui passe le micro à ses collègues pirates, qui déposent leurs lunettes de soleil, qui déplient un petit papier auprès toujours de ce petit tableau en bois dont je ne vois que le dos, donc je ne sais pas ce qu'il renferme. Est-ce que une personne qui voit ce qui se passe de l'autre côté du tableau veut me faire une audio description au micro ? Bon, on va. Allez-y, coupez-moi quand vous voulez, je brode.
9: Là, vous m'entendez ? Alors, voici le plus petit musée du monde. Et c'est vous qui l'avez créé. On vous a demandé de jouer avec nous à la chasse au pouvoir. Et l'étape subsidiaire, vous demandez de rapporter un objet à exposer. Vous avez joué le jeu. Et à partir de vos propositions, nous nous sommes demandé en quoi ces objets nous faisaient écho. Et puisque nous sommes des pirates, nous avons ramené ça à l'éternelle question. Qu'apporterions-nous sur une île déserte ?
11: Nous apporterions un médiator, parce que sans musique, la vie serait une erreur. Elle nous rend heureuses et accompagne les moments en équipe, les moments de fête et nos moments de création lorsque nous sommes dans nos ateliers. Et même parfois, lors de la rédaction d'une demande de sub à la CCMV.
12: Nous emporterions un élastique pour attacher nos cheveux pour danser, pour apprendre à être souple dans nos échanges et prendre soin du collectif, pour aller toujours plus loin et toujours plus haut, pour le jeu qui ne devrait pas s'arrêter une fois qu'on quitte la cour d'école.
2: On emporterait des cailloux, ceux qui nous aident à retrouver notre chemin quand nous sommes perdus, ceux qu'on envoie sur les fenêtres d'une personne qu'on aime en pleine nuit, ceux qui ricochent sur une rivière pas encore asséchée par une canicule, et les cailloux, plus militants, les pavés, derrière lesquels on voit la mer.
9: On prendrait aussi de la sauce piquante, parce que si certaines et certains pensent que la vie manque de sel, nous préférons l'agrémenter de pili-pili. Nous relevons le quotidien de petits riens et de grands touts, de choses non essentielles et pourtant indispensables. Les fous rires, les regards complices, les câlins et les soirées à refaire le monde.
13: On prendrait des coquillages pour prendre le temps de se balader, d'apprécier ce que nous trouvons en chemin, d'écouter le bruit de la mer, de faire appel à notre imaginaire, de retomber en enfance.
14: On prendrait aussi des aiguilles à tricoter. Déjà parce que tricoter ses pulls, c'est vraiment pirate, mais surtout parce que nous allons devoir tricoter ensemble le monde que nous voulons pour demain, et une maille après l'autre pour un vrai maillage territorial.
15: Et il faudra aussi une brouette pour l'ancrage au territoire et le lien à la terre, pour tout ce que nous avons à construire et pour que la montagne que nous voulons soit toujours aussi belle dans 50 ans et des brouettes.
2: Voilà, on va pas prendre plus de place sur les ondes, pas de grands discours, juste un peu de poésie pour vous dire merci. Merci d'être là depuis 4 ans et de nous soutenir. Place à la danse, place à la fête et soyez pas sages.
0: C'était un petit vernissage en direct. On s'est fait pirater par toute l'équipe d'Espèces d'Espèces. Et il y a Sam qui va rester avec nous autour de la table.
1: Et nous accueillons deux nouveaux invités qui sont Paul et Joy du groupe État d'âme qu'on entendra en concert ce soir.
0: Bienvenue à vous deux. Il y a un micro jaune encore si vous avez envie d'avoir un micro chacun chacune.
16: Bonjour.
17: Bonjour.
0: Et donc Sam, il y a un chien Yalous aussi qui souhaite participer. Sam, tu es revenu autour de la table et on avait quelques petites questions à te poser pour introduire un peu cette discussion sur ce thème de la piraterie. Ouais. Là, on a eu un avant-goût avec votre petite intervention. Est-ce que tu peux nous raconter en quelques mots qui vous êtes, qui fait partie de ce collectif qui organise la kermesse? Qu'est-ce qui vous rassemble et pourquoi ce thème de la piraterie aujourd'hui?
16: Ouais, alors nous, on est Espace d'Espace. On a créé le lieu il y a à peu près 4 ans. L'idée, c'était surtout d'avoir des espaces de travail disponibles sur un territoire en fait qui est assez en tension au niveau de l'immobilier. Et on a trouvé un super propriétaire, d'ailleurs, Pierre, qu'on peut remercier, propriétaire mécène, qui nous loue des espaces à un prix abordable et qui nous accompagne. Et là, il est venu, il m'a pris en photo tout à l'heure. Donc, il y a une vraie relation avec lui. On a des ateliers de travail.

0: femmes, parce qu'en fait, on a une prog avec 95%, peut-être même 99%. En vrai, j'ai pas fait de pourcentage, mais en vrai, enfin voilà.
1: On a le 1% autour de la table.
0: Ah oui, tout à fait. Paul qui est avec nous. Et puis celles et ceux qui ont envie d'inventer la montagne qu'on veut pour demain.
2: Toi, merci. Pardon.
1: Toi, tu as participé à la programmation ?
0: Oui, j'ai participé à la programmation, en effet. Donc là, dans l'équipe, il y a Fio, il y a Cécile, il y a Juliette, il y a Camille, il y a Noémie, il y a Adé et moi-même. Et donc, on a créé la programmation ensemble et toute l'orga. Voilà. En vrai, sur la partie logistique, c'est surtout elle, c'est pas moi. Moi, j'étais surtout sur la com et la programmation. Mais toute l'orga, c'est elle. Donc, elles sont super.
1: Voilà. Trop bien. Ben, on les remercie. Et on les salue. Et est-ce que tu veux nous dire pourquoi vous avez invité État d'âme, par exemple ? Comment vous avez découvert leur travail ?
0: Je ne sais pas qui... Ah oui, on est là. l'idée, c'était... Enfin, l'idée aussi d'Espace d'Espace, c'est de programmer des groupes locaux, des artistes locaux. Et on... Je pense que c'est une pote au départ qui m'en a parlé. J'ai regardé sur Instagram, j'ai trouvé ça vraiment super. Et on est allé les voir à la correspondance une fois, il y a quelques mois déjà. Et on s'est vraiment éclatés en équipe. On a dansé. On adore les textes qui sont vraiment très engagés et en même temps il y a des chorégraphies et nous on adore danser, on adore l'idée de casser des Rolex avec nos fesses, enfin voilà, du coup.
3: N'en dis pas trop,
4: c'est tout le programme là.
1: Un groupe local, parce que vous venez d'où?
0: De Grenoble.
1: Ok.
4: Ouais, donc... de Grenoble tous les deux, ouais.
1: Ok. Et donc vous alliez musique électronique et danse. Vous voulez nous en dire un peu plus sur la genèse du projet?
4: Ça a commencé dans mon salon.
0: Oui.
4: J'ai balancé une instru et Joy a fait des paroles un peu absurdes.
0: Oui.
4: Je crois que assez vite la Rolex et les fesses.
0: Ouais, c'est venu assez vite, c'est ça, venu. Le yacht qui coule, la le moule qui mouille.
4: Et donc voilà, à partir de là, on s'est dit, mais si on faisait de la musique avec des paroles un peu qui nous ressemblent.
0: Ouais.
4: Un peu bizarres et rigolotes.
0: Et qui résonnent avec ce qui nous anime et ce qui fait qu'on a envie de dire des choses. Moi, je viens plutôt de la danse contemporaine. J'ai une compagnie de danse que j'ai montée il y a 10 ans avec deux amis. Et faire de la musique, notamment sur de la musique électronique, de pouvoir dire des choses de façon très concrète, je crois que c'est quelque chose que j'avais envie de faire depuis longtemps et qui m'a vraiment permis d'explorer d'autres façons de naviguer en eau trouble et de trouver d'autres personnes avec qui naviguer et puis de faire monter des gens sur le bateau et de rencontrer d'autres pirates.
1: Génial. Et je vois qu'il y a Léa Lou Thomasi dans le public. Est-ce que tu veux nous rejoindre? Tu es notre invitée. Viens. Léa Lou Thomasi, pour les personnes qui se sont levées assez tôt ce matin, avec Chloé Drouet, elle a fait une conférence atelier qui s'appelait, je le connais pas par cœur, faut que je retrouve mes notes. Peut-être que tu peux choper le micro assez vite pour donner le nom de votre conférence atelier.
5: Oui. Bonjour.
1: Salut.
5: Ça s'appelait déjà faut que je me souvienne comment créer quand on est quand on sent comme une merde, quand on a pas une thune et qu'on est gouverné par des cons. C'est
1: très évocateur.
5: C'est Chloé, bien sûr. Moi je l'accompagne un peu. Tu veux que je raconte un peu ce qu'on a, le but de la conférence?
1: Ouais, et puis peut-être avant je te présente rapidement.
5: Ouais, bien sûr.
1: Si ça te va. Du coup, toi, Léa Lou, t'es créatrice de contenu sur les réseaux et vidéaste indépendante, notamment sur les réseaux Instagram et Twitch, où tu fais partie du collectif Courant Contraire. T'es basée à Lyon et plutôt ton travail, il s'articule autour de l'actualité politique et société, et notamment les rapports de domination, les luttes sociales et récemment, petit focus sur l'extrême droite, comme tout le monde.
5: C'est d'actualité. Voilà, ouais, tout à fait. Absolument.
1: Si tu veux rajouter quelque chose.
5: Non, c'est très clair. Oui, c'est mes sujets. C'est un peu une forme de journalisme militant, on va dire. Et ça s'inscrivait un petit peu dans ce pourquoi on a été la conférence qu'on a composée ce matin avec Chloé, qui donc était un peu axée sur la création artistique dans un contexte qui est pas très facile quand on est engagé, on va dire. Et ouais, voilà, en gros c'est ça. Hein.
1: Vous avez trouvé une réponse à l'issue de votre conférence? Vous avez une recette à nous partager?
5: J'aimerais bien. Franchement, quand on a écrit, enfin, on a beaucoup bossé, on a beaucoup réfléchi, et c'était hyper dur parce qu'en fait, on est toutes les deux concernées évidemment par la situation. On se sent très souvent comme des merdes. On n'a pas de thunes et on considère qu'on

0: gouverné par des cons. Donc c'est un peu difficile. En vrai, franchement, l'exercice, il était dur parce que on est tellement dedans que prendre du recul, c'est un peu, c'est plus dur. Donc dans l'écriture du talk, on s'est demandé si on faisait un tuto. Mais en fait, avec la réflexion, on s'est dit non, parce que ce qu'on a aussi dit du coup pendant le talk, c'est que la création artistique, c'est hyper intime, c'est extrêmement personnel. Donc on peut donner éventuellement des, même pas des conseils, mais ce qui a fonctionné pour nous ou ce qui a fonctionné pour d'autres, qui peuvent potentiellement parler à des personnes, mais c'est quand même, en fait, c'est tellement intime la création. Mais ce qu'on a donné, enfin quand même, si il faut vraiment donner des conseils, c'est, si moi j'aime bien un, c'est soyez cringe. Ouais, j'ai cru ça.
1: On a failli se faire écraser par le kakémono de Radio Dragon.
0: Si, mais on a quand même donné des conseils. Mais par exemple, moi, celui que j'aime bien, c'est soyez cringe, parce que le cringe, donc c'est un mot qui est beaucoup utilisé par les générations les plus jeunes pour parler de la honte qu'on peut ressentir quand on propose un, en fait, quand on fait quoi que ce soit qui sort de la norme, qui est gênant, qui est honteux. Et ce qu'on a dit un peu pendant le talk, c'est que la honte, le cringe, c'est en fait c'est une arme des dominants et ça muselle en fait, ça empêche la création. Donc il faut, et en fait il faut aller chercher ce cringe parce que du coup ça nous permet de créer. Si on veut pas être cringe, on s'empêche de créer. Donc c'était un peu un des axes de la conférence.
1: Il y a Joy et Paul qui hochent la tête.
2: Oui.
1: Oui. Vous vous sentez concernés par le cringe?
2: Ah oui. Vive le cringe, vraiment.
0: Ouais, je suis d'accord. Vive le cringe.
1: Est-ce que la kermesse passage, elle est cringe, Sam?
3: En tout cas, enfin moi je me sens concernée quand j'entends ça parce que j'ai, à titre perso, j'ai vraiment beaucoup de mal à créer, mais par contre avec le collectif, avec Espèce d'Espace, bah, j'ai l'impression d'avoir beaucoup plus de facilité à y aller, à avoir peur de rien, à avoir honte de rien, et ça fait du bien le collectif pour ça, je crois.
0: Bah là, je me permets, la conclusion de notre talk, c'était la coopération. En fait, pour pouvoir créer, mais même, enfin mon conseil de vie, c'est pour pouvoir même vivre et survivre et peut-être même être heureux, c'est la coopération, c'est la clé, selon moi, la clé de tout. Donc voilà, ça permet, la création, ça permet de faire des choses qui fonctionnent, qui font du bien, ça permet de faire beaucoup de choses, la coopération.
1: Je vous propose qu'on continue cette discussion en raccrochant au thème de la piraterie après une courte pause musicale.
4: Qu'est-ce que tu veux lancer, Stripouille? Est-ce qu'on lance les reines prochaines?
1: Les reines prochaines, c'est... Moi, je propose qu'on le garde pour après, mais peut-être on peut répondre à la frustration de n'avoir entendu que le refrain de Quoi de neuf les voyous lors du générique et l'écouter en entier.
4: C'est parti.

0: Retour sur les ondes depuis Autran mais Audre. Nous sommes toujours en train de faire un petit plateau radiophonique en direct de la Kermesse Passage, la 4e édition. Et on se fait pirater par un duo d'élus qui vient de rejoindre le côté de la table ronde. Bonjour messieurs.
1: Bonjour à toutes et à tous.
0: Est-ce que vous vouliez peut-être vous présenter et dire un petit mot sur ce moment ?
1: Avec plaisir. Eh ben merci donc déjà pour se présenter. Donc Florent Michel, maire délégué de Méaudre, sur la commune d'Autran-Méaudre en Vercors, et Jérôme Brunet, délégué aux associations sur la commune. Donc quelques mots, on ne va pas monopoliser les ondes, mais merci pour l'invitation, c'était avec plaisir d'être là aujourd'hui. C'est toujours avec plaisir de voir que les associations sont très engagées sur la commune. On a un très gros tissu associatif qui fait la vie et qui fait vivre nos villages. Donc merci à vous. Le temps est avec vous. On a vu que le programme était très chargé de toute l'après-midi et se finit avec un très bon concert à la salle des fêtes en soirée. Voilà. Donc bonne continuation et merci pour votre engagement au quotidien pour faire vivre le village. Voilà.
0: Eh bien, merci pour ces quelques mots. Et c'est vrai que votre collègue veut parler.
2: Ouais, on peut dire un petit mot. Florian a dit déjà beaucoup de choses, mais moi j'ai mon fils. Moi, on est tous les deux occupés aujourd'hui, donc on s'est libéré un petit moment. Mais mon fils est venu toute la journée. Il a profité à fond des animations. Il m'a fait un petit retour. Donc c'est une super journée. Et comme l'a dit Florian, c'est vrai que le tissu associatif sur la commune est hyper important. Il faut de tout pour faire un monde et on a des associations complètement différentes et c'est super. Tant que c'est dans le respect de toutes et tous et on soutient Espèce d'Espace, bien entendu.
0: Eh bien, ça fait plaisir de voir qu'une commune soutient une association. Et c'est vrai que c'est important, même dans le Royan, le Vercors, et on vient aussi du Triave avec Radio Dragon. Et c'est important de voir qu'il y a des élus qui soutiennent les associations. On a besoin de vous, notamment les associations culturelles. C'est important de le rappeler, parce que c'est pas toujours facile. Et c'est chouette de voir qu'il y a de la coopération qui peut se créer. Retour à nos discussions pirates. Merci.
3: Retour à nos discussions pirates. Comment on peut faire une transition ? Il faut tout pour faire un monde, surtout des pirates.
4: Ouais.
0: Est-ce que vous avez envie de rebondir sur cette...
3: les pirates, les voyous, le cringe. Sinon, moi, j'avais préparé des trucs à dire. Parce que mon rôle, c'est de meubler.
4: Il faut tout pour faire un monde. Je suis désolée, je vais rester sur cette phrase. Moi, je crois pas qu'il faut de tout pour faire un monde même. Bref, ouais. Je sais pas si... Vas-y, c'était quoi les trucs que t'allais dire ?
3: Moi, j'avais envie de dire que j'avais l'impression que les pirates, c'était une référence culturelle actuellement assez tendance, que ces dernières années, il y avait quelques grosses productions culturelles marquantes qui ont remis les figures de pirates au devant de la scène, avec la série Our Flag Means Death ou la réadaptation live-action de One Piece. Avec l'idée que les pirates sont les ennemis des nations et de leurs lois, qu'elles sont des êtres libres à la poursuite de leurs rêves, un symbole de rébellion et de justice face à un pouvoir central corrompu, militarisé et impérialiste. Là, c'est une citation que j'ai trouvée dans un article qui parle de One Piece. Que finalement, les lois des pirates, c'est celle de la gestion de leur collectif et de faire face aux turpitudes du quotidien en mer. Et quand même, moi, je me disais, mais ça...
0: Pardon.
3: Et Rock et Juju sont toujours là quand on parle de pirates. Moi, quand même, il y a un truc où je me dis, mais notre néolibéralisme, il est quand même super fort pour récupérer les figures de rébellion et en faire des trucs qu'on vend. Et ça me questionne le fait que ce soit des grosses productions qui nous montrent ces figures de rébellion. Et en même temps, on pourrait se dire que ça le vide de son potentiel révolutionnaire. Et en même temps, dans ces dernières luttes, ces dernières années contre les oppressions des peuples, notamment dans l'océan Indien, il y a eu la récupération du drapeau de One Piece. Voilà, moi j'avais envie de dire ça, peut-être ça vous lance sur des trucs ou pas.
5: En manif aussi, on voit souvent le drapeau One Piece.
3: Ouais.
5: Et là, nous à la Vélorussion, pardon, du coup je le mets dans tous les sens, à la Vélorussion, il y a aussi beaucoup de jeunes sur leur vélo avec le drapeau One Piece. En vrai, moi je connaissais pas trop, enfin vite fait, mais j'avais jamais lu et là je découvre. Je suis au tome 3, je suis à fond, j'ai envie de tous les avoir. Et je n'ai pas envie de regarder la série, mais en tout cas, je trouve que ça fait plaisir de lire ce genre de manga et que ce soit partagé entre plusieurs générations et qu'aujourd'hui, ce soit présent en manif. Enfin, je trouve que moi, ça fait sens, ça fait plaisir.
4: J'ai l'impression que c'est un peu le symbole de l'union des un petit peu plus jeunes que nous, donc de la Gen Z, voire même Alpha, je ne sais plus. En tout cas, ceux qui sont plus jeunes que moi. Je sais plus ce que tu as dit. Bon, dans ta description, moi je trouvais que c'était aussi un symbole d'union en plus de cette génération-là. Moi je suis comme toi, et d'ailleurs j'ai toujours pas lu, c'est sur ma pile à lire, mais j'ai toujours pas commencé. Mais en fait, pour ce que ça représente, je trouve que c'est incroyable cette image de la tête de mort sur ce drapeau noir avec un chapeau jaune. Ouh là là, j'espère que j'ai pas une bêtise, je crois que c'est ça. Hein,
3: ouais, ouais, un chapeau
4: qui a beaucoup été utilisé en manif à différents endroits du monde. Ouais, ça a fait peur, on le surveille.
3: Une grande voile,
4: on surveille ce panneau qui peut tomber à tout moment, c'est stressant, on vous tiendra informés. mais ouais, c'est assez. Je trouve. Enfin, sans en faire un truc romantisé et tout, je trouve que c'est assez symbolique de ce qui se passe politiquement aujourd'hui. Et la jeunesse emmerde le Front National. Bon, ça fait un moment déjà. Mais il y a toujours en fait ces mouvements qui viennent des personnes qui s'intéressent à la politique, qui vont trouver un moyen de s'unir, de militer, de lutter contre les oppressions. Et c'est un des symboles, mais il y en a sans doute plein d'autres. Et je me ferai pas le porte-parole de la jeunesse, car je n'en fais plus partie, je pense.
1: Après, pour rebondir sur les drapeaux et les symboles, moi, je sais pas, le drapeau pirate, c'est toujours quelque chose que je vois en festival. Il y a quelqu'un dans son campement qui a hissé son drapeau pirate, et tu sais que tu peux aller le voir et...
3: Et qu'elle sera breton, sûrement.
1: Et certainement, et que cette personne sera très accueillante. Et pour moi, c'est un symbole aussi de Free Party... C'est un symbole même de manif, tout simplement. Même avant le retour du drapeau One Piece, il y a toujours eu des drapeaux pirates dans les manifs. Moi, ça me parle beaucoup. C'est un étendard que je regarde au loin. Je dis, ah, il doit y avoir des copains et des copines pas loin.
3: Et est-ce que c'est des imaginaires qui ressurgissent d'une manière ou d'une autre dans vos créations?
4: L'imaginaire pirate, tu veux dire?
3: Ouais.
4: Tu veux répondre, t'as plus
1: concerné,
4: je pense.
1: nous, pirates, pour moi, les pirates, c'est les premiers anars. Et c'est un peu les premiers à avoir vécu de manière libertaire et tout ça. Donc, pour moi, c'est une inspiration. Je sais pas à quel point l'imaginaire pirate traverse nos créations, mais en tout cas, c'est sûr que tout l'imaginaire libertaire, anarchiste. On s'en nourrit et ça s'entendra dans nos paroles si vous venez nous voir en concert.
3: Un très bon teasing.
1: Petit teasing, exactement. Et aussi être pirate, c'est savoir mélanger un peu tous les genres, tous les styles. Rien qu'à voir comment ils sont habillés. Un peu mélange des genres. Et moi, en tout cas, dans la création, pouvoir mêler tout style, toute inspiration, pour moi, c'est déjà un bon début, quoi.
3: Est-ce qu'il y a d'autres personnes qui veulent rebondir?
5: Moi, je peux rebondir sur Espace d'Espace, parce que j'ai pas spécialement envie de parler de mes créations. Mais en tout cas, j'ai créé le logo d'Espace d'Espace. Mais déjà, juste le nom, ça vient d'un livre de Georges Perec. Donc, on a aussi piraté le truc.
3: Toutes les personnes qui ont un bac L d'ici le savent.
5: Et l'idée, enfin, du coup, c'est un livre qui parle des lieux et comment on s'approprie un lieu. Il y a aussi beaucoup de jeux de mots, d'humour, et nous, on aime bien ça, Espace d'Espace aussi. Et le logo est noir. Et la tagline, c'est ni lieu ni maître, avec maître écrit avec M-E-T-E-R-S. Et l'idée, c'était vraiment de se réapproprier l'espace, mais tout type d'espace, l'espace public, l'espace aussi, l'imaginaire, et de jouer avec tous ces espaces-là. Et donc, il y a aussi ce côté anar, et enfin, voilà, on était pirates dès le départ, quoi.
3: J'ai oublié de le dire, mais dans le public, si vous avez envie de réagir à ce qui se dit, les câbles sont assez longs. Alors n'hésitez pas à lever la main et on vous apportera un micro. C'est pas obligatoire non plus. Hein.
6: Alors du coup, moi par rapport au thème pirate, je voulais réagir par rapport au fait que quand on nous a contactés, enfin que le collectif nous a contactés, c'était en nous présentant le projet, les envies qu'il y avait... et l'invitation du coup c'était de prendre part à ça et c'est une des grandes raisons pour lesquelles on avait déjà dit oui d'avance c'était que le thème et que vraiment tout ce qui allait autour ça faisait écho à ce qu'on avait envie de défendre et là où on avait envie de le défendre et avec les personnes avec qui on avait envie de le défendre aussi. Puis après, on s'est rencontrés plus tard, justement, quand elles sont venues nous voir jouer. Et c'est vrai que de partager ce moment-là, alors nous, on était sur scène, du coup, et on n'était pas sûr du coup que c'était tout à fait ces personnes-là qui nous avaient écrit. On a fait le lien après, mais c'était parmi les personnes qui avaient le plus donné d'énergie, avec qui on avait vraiment senti qu'il y avait quelque chose, et on s'est dit bon bah c'est pas pour rien. Enfin, en tous les cas, de notre côté, c'est ce qui s'est passé.
3: C'est pas que des symboles vides, c'est incarné chez Espèce d'Espace, la piraterie.
5: Bah, surtout dès qu'il y a de la musique et des paroles comme ça.
3: J'adore. Eh ben, je vous propose que pour nourrir un petit peu cette discussion sur la piraterie, on écoute un autre morceau des micro-trottoirs qu'on a enregistré tout à l'heure, où il y a des personnes qui racontent leurs souvenirs de pirates. Et si, enfin leurs souvenirs en tout cas, qui leur évoquent un moment où elles se sont senties spécialement pirates. Et peut-être que pendant ce temps-là, si vous voulez réfléchir dans le public ou autour de la table, si vous pouvez rester à des anecdotes. Et puis comme ça, après, vous nous les partagez et on continue cette discussion.
7: Avec des amis, on a beaucoup réfléchi sur une ferme urbaine. Donc comment elle était mise en place, qu'est-ce qu'elle apportait au quartier, comment elle s'incluait dans le quartier, avec les habitants du quartier, etc. Et donc, c'est faire ensemble et faire... et réfléchir à d'autres possibles.
8: Ouais, à une teuf une teuf qu'il y a eu dans les Hautes-Alpes. J'ai un souvenir particulier parce que c'était rempli de bouses de vache par terre et c'était vraiment un peu destroy. Et c'était un moment assez fou parce que il y avait l'illégalité, puis il y avait un truc très réunissant autour de cette bouse de vache. Alors c'est bizarre comme ça. Mais c'est un souvenir marquant en tout cas que j'ai beaucoup aimé en plus. C'était très solidaire.
9: Les tatouages sur mes doigts sont que des vrais tatouages de fanions de pirates, de vrais fanions de pirates, des pirates qui ont existé. Il y a Steve Bonnet, Henri Avery et d'autres que j'ai oubliés parce que ça fait quelques années. Sur la jambe, je vais avoir celui de Barbe Noire. Et dans ta question de quand est-ce que je me sentais le plus pirate, je pense que c'était quand je fréquentais beaucoup les free parties. Et à ce moment-là, ouais, effectivement, cette autonomie, cette auto-organisation.
10: Et ben moi, cet été, je me suis sentie grave pirate parce que j'ai fait du dériveur, c'est genre des petits bateaux schlag. Et on a fait ça avec des amis et en fait, on arrivait sur des plages de gros riches avec des petits bateaux schlag, avec des voiles peintes à la main. Et on avait un accoutrement un peu rigolo avec des shorts en laine parce qu'on n'avait pas la thune de s'acheter des combis. Et du coup, on arrivait comme ça sur les plages où tous les gens étaient hyper bien sapés et on débarquait et ils étaient à moitié outrés et à moitié en train de rigoler. Mais ça a créé des interactions très rigolotes. Du coup, go se beler les plages de riches.
3: Moi, je pense que quand les techniciens, techniciennes prennent la place des animateuristes, c'est hyper pirate parce que sinon, on les entend jamais.
11: Bah, je vais essayer de la faire courte. Alors, pour... un souvenir d'un moment où j'ai été pirate, c'était il y a quelques années, je faisais du stop sur le plateau de Valensol pendant les lavandes et tout, c'était trop beau. J'étais allé les voir et émerveillé par les couleurs, j'y avais passé toute l'après-midi et j'avais oublié que je devais aussi rentrer en stop. Et au moment où je me suis décidé, il n'y avait plus personne sur la route. Et ça a duré longtemps, quoi. J'étais là au bord de la route à lever le pouce, mais à 22h, il n'y avait plus personne et il faisait nuit. Et il se trouve que j'étais au bord de la route en face d'un camping. Et donc je me dis, je vais dormir dans le camping, peut-être qu'il y a un truc à faire. Parce que sur moi, j'avais aucun matériel pour camper. Et il était trop tard pour rentrer chez moi à pied. Donc vraiment, je devais dormir sur place, quoi. C'était soit sous le buisson qui était derrière moi, soit quelque part dans le camping. Je rentre dans le camping. Et là, j'arrive dans la zone des bungalows. Et je me dis, si ça se trouve, il y en a un qui va être ouvert et je pourrais me poser dans un lit, quoi. Et donc je m'approche, mais les premiers sont occupés, donc je dépasse et je vais au fond. Et là, il y en a un, il n'y a aucune affaire. Je me dis, c'est ma chance. Je m'approche, je pousse la porte doucement, mais elle est fermée, donc je vais au suivant. Et là, magie, la poignée tombe. Et donc j'arrive à ouvrir la porte et il est vide. Donc c'est pas gagné encore parce que je me dis, peut-être que c'est des gens à l'intérieur qui sont hyper soigneux, ils ont mis toutes leurs affaires dans les chambres. Donc je crois que je mets 20 minutes à traverser le salon pour aller dans la chambre qui est en face. Pour pas faire de bruit parce qu'au sol il y a du parquet et tout ça. Et je pousse la porte et il y a personne, donc j'avais gagné quoi. J'étais dans le lit, j'étais dans cette chambre, il y avait un lit, je me suis allongé et le lendemain matin je me suis réveillé aux aurores quoi, même en mon réveil. Je me suis réveillé d'un coup, personne n'était levé encore, j'avais passé ma meilleure nuit. Et je sors du camping à pas de loup. Et je retourne sur la route pour faire du stop. Et là, je me suis dit que j'avais peut-être été un peu pirate cette nuit-là.
3: Bah ouais, moi je pense que je me sens pirate tous les jours de la vie. Parce que le matin je me lève et je me dis, en vrai, comment est-ce qu'on pourrait être badass et un peu stylé en même temps, de genre hacker le système mais sur le quotidien et sur des trucs vraiment rigolos. Donc en vrai, ouais, je pense que c'est un mindset que j'essaie d'avoir, souvent dans mon quotidien, de genre voler des petits trucs à droite à gauche et être un peu pirate au quotidien. Voilà pour les pirates de la kermesse passage. Est-ce que ça vous a donné des inspirations dans le public autour de la table, des anecdotes qui vous sont venues en tête que vous voudriez partager, sachant qu'il y en avait un autre qui était super, mais en fait je croyais avoir appuyé sur enregistrer et puis en fait j'avais pas appuyé sur enregistrer, mais quelqu'un qui racontait les premières teufs en banlieue parisienne dans les années 90 avec les infolines où on n'avait pas encore internet et où on peut... Ah, il y a des gens qui hochent. Peut-être que... Non. elle était trop bien, cette histoire. C'est trop dommage que vous ne l'ayez pas entendue. Une usine désaffectée et tout. C'était super. Ouais, j'espère que vous avez un peu la vision. Ah, ça réagit dans le public, donc je me lève pour apporter le micro.
12: J'ai une petite anecdote d'un ami, quand j'étais en primaire, qui partait en bateau avec ses parents. Et du coup, il a fait vraiment tout le tour du monde en un an. Et au retour, donc on avait peut-être 9 ans, il a raconté qu'ils avaient vraiment rencontré des vrais pirates, du coup, dans les Caraïbes, et qu'ils avaient très peur, parce qu'ils étaient venus, du coup, dans les cabines. Alors, je sais pas s'ils étaient armés, mais il y avait quelque chose de, ben, voilà, de peur, quoi. Et en fait, ils leur ont simplement demandé un troc. Ils n'ont pas vraiment volé des trucs, mais pour s'en sortir, ils leur ont donné des objets un peu du quotidien. Et en fait, je trouvais ça assez drôle. Enfin, moi, ça m'a marqué parce que c'était pas du coup les pirates qui font peur. Certes, ils leur ont fait un peu peur, mais pour des objets qui sont utiles, j'ai trouvé ça assez beau, quoi. Enfin, c'est une sorte de... On vous laisse partir, mais en échange que vous vous occupez, vous passez sur nos canaux... Vous passez pas loin de là où on est, quoi. Donc, bah, c'est un peu sur une taxe de passage, mais je trouvais ça assez beau, quoi. Du coup, voilà, c'est pas le pirate qui fait peur, mais plutôt le pirate aussi qui est, je sais pas, avec le troc, quoi. J'ai trouvé ça intéressant. Non, c'était trop lointain pour m'en souvenir, les objets. Peut-être que c'était même de la nourriture. Enfin, il y avait vraiment quelque chose d'utile, quoi. Donc, voilà, c'était pas juste... les arnaquer ou autre, c'était vraiment comme un besoin. Je pense qu'il y avait un besoin derrière ça. Voilà.
3: Merci. Il y a d'autres anecdotes autour de la table, dans le public. Sinon, vous pouvez me couper à tout moment s'il y a une anecdote qui apparaît comme ça, mais sinon, j'avais envie de vous présenter une musique d'un groupe de vieilles gwyn punk de Suisse qui s'appelle Les Reines Prochaines, que j'ai vu en concert il n'y a pas très longtemps. Et qui ont une musique qui s'appelle, je fais la traduction, « Dormir, c'est de l'anarchie individuelle ». Je vous dis un petit peu les paroles, parce que si vous n'êtes pas germanophone, vous ne comprendrez rien. Ça commence, elles disent « Dormons, nous dormons ». « Dormir veut dire ne rien produire au sens matériel. Dormir veut dire ne rien faire. Il y a quelque chose d'étrange à propos du calme des dormeuses. Dans notre sommeil, on est vulnérable et seul, enfin seul. » Dormir est un drôle d'état. Dormir est très corporel, un besoin humain de base. Ça n'est pas moderne, déraisonnable et en dehors de tout contrôle. On dort pour un monde meilleur. Je parle de dormir comme d'une pratique révolutionnaire et je dis oui, l'argent devrait dormir. Oui, le contrôle devrait dormir, etc., etc. Et ce groupe, elles sont vraiment incroyables. Du coup, aujourd'hui, elles ont plus de 70 ans et elles sont encore sur scène hyper... hyper drôle, hyper absurde, et je trouve que c'est un super pour moi c'est une super inspi de pirates qui hack le genre, qui hack les représentations de la vieillesse et qui nous donne des super conseils pour hacker le capitalisme en dormant. Et du coup je vous propose qu'on écoute cette musique.

0: On vient du coup donc d'écouter Schlafen ist individuell Anarchie. Je sais pas, je prononce pas bien l'allemand. Des Reines Prochaines. Et c'est pendant que le morceau y passait, on discutait avec Sam et Léa Lou qui sont toujours autour de la table de cette notion de. Enfin, de cette action anticapitaliste qu'est le sommeil. Et Léa Lou, toi, tu disais quand même c'est un privilège de dormir.
1: Mais oui, bien sûr que c'est anticapitaliste, évidemment, mais comme finalement beaucoup de choses anticapitalistes, ça reste un privilège. Tout le monde ne peut pas se permettre de dormir. Je prenais l'exemple de quelqu'un qui a des enfants, qui a un travail et qui s'occupe d'un proche qui serait malade. Le sommeil, c'est secondaire. Donc, c'est un exemple, mais c'est vrai que tout le monde n'a pas accès. Tout le monde devrait avoir accès au sommeil. Comme on a comparé le sommeil et l'argent, c'est des ressources auxquelles tout le monde devrait avoir accès de manière illimitée, si vous voulez mon avis. Mais effectivement, c'est conseillé de dormir, mais c'est un privilège.
0: Et tu veux rajouter quelque chose, Sam?
2: Non, à force d'entendre le mot dormir, je me rends compte à quel point je manque d'heures de sommeil depuis là des semaines, mais rien de plus.
0: Mais moi, je me disais que, justement, pour le coup, la piraterie, peut-être que c'est un virage radical, même pour les personnes qui n'ont pas de privilèges, quoi. Finalement, c'est un contre-pied total.
1: Mais j'ai raté le début où vous définissez la piraterie et je suis pas très calée, donc
0: moi,
1: j'espère que je vais pas dire de bêtises.
0: Vraiment défini, je sais pas.
1: Ouais. En tout cas, moi, j'ai tout à fait l'image de à l'abordage et j'imagine que quand on est pirate, c'est aussi par nécessité, pas seulement par conviction. Donc oui, c'est un moyen de hacker, mais donc j'irai pas jusqu'à dire que les pirates sont privilégiés, je pense pas.
0: Mais oui.
1: Et c'est effectivement une possibilité, une alternative pour lutter. Oui, c'est les pirates sont peut-être anticapitalistes ou ils flirtent avec l'anticapitalisme.
0: Je pense.
1: Parce qu'ils prennent des trésors quand même.
0: Ouais, pour les partager.
1: J'espère.
0: Ça me rappelle que j'avais téléchargé l'extrait d'Astérix et Obélix et que j'ai trop envie qu'on l'écoute. Quand t'as dit à l'abordage, j'ai pensé à ça. Il s'appelle Bonus dans les prêts à diffuser.
3: Parlez à l'abordage, papa! Souquez les Artémus!
4: Du calme, ma fille, du calme. En plus, ça veut rien dire, souquez les Artémus.
5: Ah, c'est ça, je me disais aussi.
0: Voilà, je savais plaisir.
1: C'est une vieille ref, mais ouais, grave.
0: Peut-être on peut se quitter là-dessus. Du coup, pour rappeler dans cette émission en direct de Méaudre, Autran Méaudre, de l'événement de la Kermesse Passage. On a d'abord entendu une histoire de la piraterie en radio par Charlène avec la diffusion d'archives sonores, pardon. Ensuite, il y a eu le vernissage vrai-faux surprise du plus petit musée du monde. Et après, on a parlé avec nos invités Léa Lou, Thomasy, Sam du collectif Espèce d'Espace, Joy et Paul de État d'âme, de leur travail et de l'imaginaire de la piraterie, dans le militantisme et dans vos créations. Et on a aussi écouté les micro-trottoirs qui ont été faits cet après-midi. Merci à vous, public, d'être resté jusqu'au bout et d'avoir aussi partagé des anecdotes. Merci beaucoup, Charlène, pour la technique. En plus, t'as eu quelques petits problèmes de grésillement et t'as géré. Et pour la co-animation. Et puis voilà, et on se quitte là-dessus et il va commencer le spectacle de la compagnie Collision, juste
1: merci.
0: À côté de nous.
1: Merci beaucoup.
2: Merci.
0: Merci.

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Jean-Sébastien Bach, bien sûr, pour commencer notre lundi à 9h au studio live de Radio Dragon. Je suis avec Aurore qui fait la technique et sans elle, rien ne se passe. Et donc ça, c'est les nouvelles heures, je pense, lundi, le premier et le troisième lundi du mois pour Interlude au piano live. Donc moi, je continue maintenant avec Beethoven, un morceau très connu le monde entier, et c'est le sonate opus 27 numéro 2, le premier mouvement.

Bon. Beethoven. Oh, j'en continue comme c'est lundi. J'ai un compositeur britannique, je crois qu'il est dans les Orchidées. Il est décédé maintenant, Richard Rodney Bennett. Il a fait une semaine des anniversaires. Donc, Mondays, l'enfant de lundi, mardi, mercredi, jeudi. Et donc, je joue son Monday's Child, l'enfant de lundi. Et on dit qu'en anglais, Monday's Child is fair of face. Je crois que ça, c'est. Je sais pas tout à fait en français. Oui. OK.

Et tout récemment, j'ai découvert que moi, j'étais née sur lundi et mes trois enfants en le même jour, donc lundi. Et je continue avec un compositeur britannique, John Rutter. Il a fait beaucoup de chorale, musique pour le church, et il a récomposé pour le piano quelques trucs. Il a des choses, j'ai choisi For the Beauty of the Earth, John Rutter.

Et je continue avec un deuxième John Rutter, un Gaelic blessing.

Et donc, tout récemment, j'ai rencontré deux musiciens, Léo Gaudreau et Nicolas Stimbre. On a fait deux concerts tout récemment, et avec un trio, un alto, violon alto et clarinette, piano. Et on a joué le Mozart trio, très célèbre. Et maintenant, je continue avec un peu de Mozart. Son sonate, son adagio de son sonate 570.

Donc, qu'est-ce que je fais? Je joue à Mendelssohn maintenant, parce qu'on est 9h25. Donc, je fais deux chansons sans parole de Mendelssohn. Son opus 30, numéro 3 et numéro 1, et peut-être Danny Boy après, si on a le temps.

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1: La supériorité des ballons rouges. La supériorité des ballons rouges sur les avions, c'est qu'ils ne vont nulle part. Grappe de Canaan dont la pointe est tournée vers le ciel. Ils voyagent lestés du marchand qui les égrène dans de petites mains. Chaque enfant qui tient un ballon rouge est un enfant perdu. Il est perdu pour la vie réelle, pour les tartines et pour un aveu administratif. Gifle et regarde ses pieds avec dédain. Il sait désormais que les plus beaux fruits ne sont pas ceux que l'on met dans un coton hydrophile, comme de grands malades, ni ceux qui, par-dessus les murs, tentent les maraudeurs et dégoûtent les renards. Ce sont ceux qui n'ont pas de patrie, ceux qui n'ont pas de saison ni de jardinier, ceux qui se gonflent sans soleil et sans suc, ceux dont la tige n'a pas de racine terrestre, mais, telle la corde lancée par le fakir, part de l'inconnu pour monter vers l'infini. Ballon rouge, pomme sans poids, fruit léger, que vous êtes lourd. Lourd comme tout ce qui n'a pas de chair. Seul l'esprit comble et sustente votre contour parfait. Aucune erreur n'est permise à l'exquise enveloppe qui vous sépare de l'univers. Elle est tendue selon la courbe qui s'établit autour des pensées mûres, exactes, vigilantes et d'un grain sans défaut. Terre sans tare, lune sans cratère, Saturne sans anneau. Les ballons gravitent selon leur loi, en marge du système solaire. Traînant l'enfance satellite, ils errent, choisissent, égarent, inspirent et s'en vont. Peut-être sont-ils la ronde maison de l'elfe et de la fée, la prison des âmes, le pollen de Brocéliande, l'asile des songes perdus, les messagers de l'au-delà. On pourrait croire parfois qu'ils nous échappent, mais ce sont eux qui s'ennuient et qui nous laissent tomber. Jamais les ballons rouges ne restent longtemps parmi les humains. Notre densité entrave leur vol. Les uns montent sans ailes, comme l'amour. Les autres meurent. La mort d'un ballon rouge ressemble à la naissance d'un coquelicot. Germaine Beaumont, La supériorité des ballons rouges.

les bateaux lâchaient leur stock d'amour et d'odeur. L'Escaut soufflait sur la ville l'âpre relent de ses chaudes crinières. De ses 26 étés, maman était lourde, et aussi de ma vie abominable, et de son petit panier rempli de légumes et de fruits. Il y a 34 ans déjà que je porte en moi le cri de la délivrance et de la mort, cette blessure inguérissable, cette plaie qui me ronge l'âme d'année en année, depuis tous ces printemps plus beaux aux hivers toujours plus tristes. Je revois mon enfance dans les gosses qui grandissent, et j'aperçois ma vieillesse dans les chagrins et les fatigues de mes pauvres parents. Il y avait pourtant du soleil le jour de ma naissance. Il y a déjà 34 ans que je naquis avec la rage du monde dans le cœur, de toutes les misères et les joies accumulées qui font d'un homme rêveur et peureux une loque humaine, traînante, parjure et croque-mitaine, regrettant de ne pouvoir aimer sur le trottoir ou dans le sillon comme un chien toutes les femmes et les filles qu'il n'a pas connues. Il y a 34 ans, déjà.

mesure. Et puis pourquoi parler toujours de taille, Norge? Les kilomètres signés marquise de Sévigné. Les arpents de La Fontaine, aux mesures bien certaines dans leurs jalons inégaux. Les hectares de Hugo. Flaubert qui ponce et qui rogne. Verlaine en ses doigts d'ivrogne, une jauge de cristal. Le gros tonnage mental des écoles, des églises. Quatre vers qui se relisent, 4000 jamais plus, 4 millions jamais lus. Rimbaud, voltage terrible. Mallarmé, avare crible pour des onces, des carats. Le gramme qui survivra, le quintal que l'on enterre, l'alexandrin solitaire qui reverdira pourtant. Repercement du printemps. La toise du grand Molière. Le lourd onnage de lierre qui drape Chateaubriand. Tes sveltes compas brillants, tes balances minuscules, Proust. Oh Balzac, tes bascules. L'acre et le mille hanté de Shakespeare et de Bronté. Melville, tes encablures où des baleines se plurent. La verste de Féodore. La lieue où l'ogre s'endort. Quelle mesureur elles eurent, nos humaines démesures. Lucienne Desnoux, mesure.

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0: des femmes. Et puis dans l'actualité française, durant trop cher, des représentants des pêcheurs ont été reçus aujourd'hui à Paris au ministère. Voilà pour les titres, soyez les bienvenus. Hier, Ursula von der Leyen, au nom de l'Europe, propose un statut spécial au Canada. Aujourd'hui, Mark Carney accepte cette main tendue. Le Premier ministre canadien est à Strasbourg. Il s'est exprimé devant les députés européens dans un discours très applaudi. Mark Carney a dit accueillir positivement l'ambition européenne.
1: Une alliance entre l'Union européenne et le Canada constituerait un phare pour les autres démocraties. Une alliance qui ne serait pas définie par ce que nous rejetons, mais par ce que nous souhaitons. La liberté, la solidarité, la prospérité, la durabilité. Une alliance qui construit la résilience pour nous permettre d'agir pour nos citoyens et pour que nos citoyens agissent eux-mêmes. Une alliance assez forte pour que personne ne puisse dicter nos choix. Une alliance assez forte pour que d'autres nous rejoignent. Une alliance suffisamment fondée sur des principes pour que notre force renforce le droit international plutôt que de chercher à le remplacer.
0: Mark Carney, le Premier ministre canadien. Un rapprochement Union européenne-Canada observé de très près par Donald Trump. Le président américain déclare « S'ils font cela, si j'estime qu'il s'agit d'un acte contre les États-Unis, alors j'imposerai des droits de douane très lourds à l'Europe ». Autre sujet défendu hier par la présidente de la Commission européenne, interdire l'accès aux réseaux sociaux aux moins de 13 ans. Certains diront ces réseaux asociaux. Daniel Valo, Ursula von der Leyen veut ainsi protéger les plus jeunes.
2: Olea took her life exactly one month ago.
3: Pour défendre son projet, Ursula von der Leyen évoque une tragédie, celle d'Oléa, une adolescente belge qui s'est donné la mort après avoir été harcelée sur les réseaux sociaux. Et la présidente de la commission de citer en français la mère de la jeune fille.
2: Je suis persuadée que sans ces réseaux omniprésents, ma fille serait toujours là. Enough is enough.
3: Trop, c'est trop. Ursula von der Leyen souhaite interdire les réseaux sociaux aux moins de 13 ans et imposer un contrôle parental jusqu'à 15 ans. Des mesures saluées par l'eurodéputée suédoise Hélène Fritzon.
4: Aujourd'hui, nous voyons ces enfants qui sont assis devant leur portable durant des heures et nous voyons les conséquences terribles de tout cela. Donc c'est très bien de poser des limites.
3: Mais le projet d'Ursula von der Leyen est contesté dans l'hémicycle européen. Pour l'écologiste David Cormann, les limites d'âge seront trop faciles.
5: Pendant qu'on va parler de ça, on ne va pas s'attaquer à la régulation réelle de ces gérants de la tech. On ne va pas s'attaquer à ces algorithmes, à leur modèle économique. Et donc on a là un problème, mais qui est traité de façon contre-productive.
3: De nouvelles contraintes seront pourtant imposées aux plateformes, mais les détracteurs du projet pointent l'incapacité de la Commission à faire respecter les règles déjà mises en place par l'Union européenne. Daniel Valo, Strasbourg, RFI.
0: La Suède passe à gauche avec seulement 3 sièges d'avance. Le bloc de gauche, emmené par la social-démocrate Magdalena Andersson, remporte les élections législatives de dimanche dernier. Le peuple suédois a choisi une nouvelle orientation pour notre pays, dit Magdalena Andersson, et d'ajouter, il a voté pour la cohésion et contre la division.
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0: 18h05 à Paris, venons-en à cet appel de 43 pays pour l'Afghanistan. Aux Nations Unies, 43 pays demandent expressément aux talibans de respecter le droit des femmes et des filles. Pour rappel, les talibans dirigent l'Afghanistan depuis 5 ans. Sur l'éducation, par exemple, selon les services de l'ONU, environ 2 400 000 jeunes afghanes sont privés d'enseignement secondaire. Et puis, autre sujet, la malnutrition. En Afghanistan, il est constaté que les filles subissent davantage l'insécurité alimentaire que les garçons. Armand Nasser Astrine est le responsable du programme de nutrition à l'Institut médical de Kaboul.
7: C'est une forme grave qui met la vie de l'enfant en danger. Son poids n'est pas adapté à sa taille ni à son âge. C'est dû à la pauvreté et l'insécurité alimentaire dans le pays. Mais il y a d'autres causes, comme le manque de vaccination ou les mauvaises conditions d'hygiène qui provoquent certaines maladies comme la diarrhée ou la rougeole et donc la malnutrition de l'enfant. La culture afghane accorde plus d'importance aux garçons qu'aux filles. Et à cause des violences domestiques, certaines mères finissent par préparer de meilleurs repas pour les garçons que pour les filles. Elles sont donc plus nombreuses en consultation.
0: Des propos recueillis par Mélissa Barra. Dans l'actualité française, contre la hausse des prix du gazole, des prix du carburant, les pêcheurs de Méditerranée ont poursuivi aujourd'hui leur mouvement de blocage, notamment dans les ports de Nice, du Gros-du-Roi ou encore devant le dépôt pétrolier de Frontignan. Ce soir, la ministre de la Mer et de la Pêche, Catherine Chabot, précise que les pêcheurs de Méditerranée ont décidé de débloquer ces barrages. La ministre leur a promis des aides financières qui suivront la variation des cours du carburant. La politique en France, Marine Tondelier, juste avant de se retirer de la scène publique pour mettre au monde un enfant, la candidate écologiste à la présidentielle a présenté aujourd'hui des mesures pour, dit-elle, un pays à hauteur d'enfant. Elle veut notamment instaurer un statut des familles monoparentales, mettre fin aux remises à la rue des familles avec enfants ou encore créer un ministère de l'enfance. C'est la première fois dans notre pays qu'une prétendante à l'Élysée fait campagne enceinte. Quel prénom, justement, donner à son enfant dans notre pays ? Léo, Jade, Ambre, Louis, ce sont certains des prénoms les plus populaires donnés à des bébés français l'an dernier. Une mode de plus en plus changeante ces dernières décennies. Selon l'Institut National des Statistiques, ces tendances de prénoms sont de moins en moins durables et les choix des parents Hautevilliers-Moriamé, eh bien, sont de plus en plus originaux.
8: Oui, il y a 80 ans, plus d'un garçon nouveau-né sur 10 s'appelait Jean et une fille sur 15 s'appelait Marie. On comptait à l'époque environ 8000 prénoms différents, puisqu'en 1946, seuls ceux qui étaient issus du calendrier ou liés à des personnages historiques étaient autorisés. Au fil des ans, la loi a été assouplie, en particulier en 1993, lorsque les parents ont été autorisés à appeler leur enfant comme ils le veulent, sauf si c'est contraire à son intérêt, bien sûr. De 8000 prénoms différents donnés chaque année, on est donc passé à près de 66 000 en 2025.
0: Alors Aude, une grande variété de prénoms qui n'exclut pas pour autant les effets de mode.
8: Voilà, comme les prénoms qui finissent en A, par exemple, depuis quelques années, les Noah, les Alma sont particulièrement populaires en France. Mais ces tendances durent moins longtemps qu'avant. En moyenne, un prénom ne reste désormais en tête des classements que durant une petite dizaine d'années, contre plusieurs décennies au milieu du XXe siècle. L'INSEE l'explique notamment par la baisse de la transmission des prénoms de génération en génération et par une quête d'originalité des parents. L'Institut souligne aussi le grand retour ces dernières années de prénoms anciens, ce sont parfois ceux des arrière-grands-parents, un phénomène nostalgique qui réhabilite aujourd'hui les Léon, les Marcel chez les garçons ou encore les Suzanne et les Madeleine chez les filles.
0: Merci. Aude Hautevilliers-Moriamé dans votre journal En français facile. La condamnation de Dieudonné, l'humoriste français, a une nouvelle fois été condamné aujourd'hui, cette fois-ci à 6 mois de prison, une peine qu'il devra effectuer à domicile. La justice française lui reproche d'avoir publié sur les réseaux sociaux des propos favorables au terrorisme ou encore d'avoir injurié le ministre de l'Intérieur. Et puis enfin, les supporters du PSG n'auront pas le droit de se rendre à Marseille dimanche prochain pour un OM-PSG. Décision également à l'instant du ministère de l'Intérieur pour éviter des troubles graves à l'ordre public.
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0: Bonsoir à toutes et à tous, bienvenue dans le Cœur du Dragon, votre émission d'actualité locale du Trièves et de la Matésine sur le 104.4 et 96.8. Merci d'avoir choisi Radio Dragon, on est le jeudi 17 septembre et en direct du studio Place de la Halle à Mainz. Je suis Ben et j'anime l'émission aujourd'hui avec Serena La Technique. Bonsoir Serena.
1: Bonsoir.
0: Dans le studio avec nous, il y a aussi Francis.
2: Bonsoir à tous.
0: Bonsoir Francis. Il y a Joël et Claude. Bonsoir.
3: Bonsoir.
4: Bonsoir.
0: Et Marion. Bonsoir.
5: Bonsoir.
0: Dans cette émission, vous pourrez notamment la réécouter demain à 9h sur les ondes ou en podcast. Et ce soir, dans le cœur du Dragon, nous entendrons la chronique de Francis, les images ont la parole. Trièves transition écologique pour quelle foire ? Anthony Perrier, les 100 ans de la Beaufette. Enfin, les infos de la radio et quelques actualités locales. Pour commencer cette émission, Francis, je te laisse nous présenter ton image de la semaine.
2: Ah oui, mon image qui a fait un flop à l'instant là dans le studio parce que j'étais très fier de moi. J'apporte une image assez inédite, très rurale, très agricole ou sylvicole, je sais pas. Et puis, ce sont des trognes, hein, je dis pour les gens qui savent pas forcément ce que c'est. Et quand, dans le studio, on dit, oh bon, ils se détrognent. Alors, dit, non, mais c'est assez vexant, quoi. Alors, les trognes en question, alors, pour qui, s'il y a encore des gens qui ne savent pas ce que c'est, je vais essayer d'expliquer. Bon, trogne, c'est comme trognon, hein, c'est la même, je pense que c'est un peu le même mot. Ce sont des arbres qui ont été, je dirais, sévèrement mutilés pour qu'on récolte leur bois. Donc, ce sont des arbres, il y a le tronc, et puis au niveau de la couronne, eh bien, c'est coupé régulièrement pour récupérer les branches. Donc, ça s'appelle des trognes. Bon, c'est pas une actualité délirante, néanmoins, c'est une photo qui vient de Libé d'avant-hier, donc je me sens quand même dans l'actualité. Alors ça, ce sont des trognes, je dirais, assez ordinaires. Bon, c'est pas très haut, donc faut imaginer des troncs assez anciens, hein, donc qu'on souffert. Hein, c'est des arbres qui ont été torturés en fait et qui sont donc coupés. Alors c'est pas très ancien, c'est-à-dire qu'on voit bien que c'était coupé à tronçonneuse. Et alors qu'en fait, alors on dit si tétard. Hein, d'ailleurs, dans le studio, quelqu'un a dit tétard. Hein, j'ai vraiment eu pas de chance dans mes effets. Mais trognes, c'est quand même plus poétique. Les têtards souvent, enfin ceux que j'ai connus, parce que j'ai un âge en avoir vu quand j'étais jeune, dans les bocages, plutôt dans les bocages, hein, pas tellement ici, ce sont des arbres comme ça qui sont exploités, sous ce que je viens de dire, en bord de chemin, en bordure de chemin, sans doute pour que ce soit exploitable, et souvent qui sont, là c'est un seul étage, souvent à plusieurs étages. Alors que là, je pense que ça a été fait avec le tracteur, on monte dans la benne et puis il y a tronçonneuse et c'est réglé. Alors que ceux que j'ai en tête, c'était à plusieurs étages. Donc les gars, ils grimpaient, ou les dames, mais je pense que c'était plutôt des gars à l'époque, ils grimpaient dans l'arbre et ça se coupait la serpe. Hein, parce que une scie pour couper des branches en hauteur, c'est pas évident, et une hache encore moins. Bon, la serpe, c'est un outil assez efficace, une lame assez lourde comme une feuille de boucher. Voilà, et alors moi ça me fait un petit peu ça me met dans une réflexion, je sais pas si elle sera partagée. C'est que bah effectivement on en parle maintenant beaucoup parce que alors, l'image est dans Libé, elle le répète aussi bien dans le Figaro ou dans Valeurs Actuelles, parce qu'il y a deux approches de ce genre de choses, d'histoire, de traces de l'histoire. Bah, il y a l'approche écolo, hein, c'est-à-dire c'est évident que on est dans un système vertueux. Hein, parce que on récupère le bois. Alors normalement, d'ailleurs, je sais pas si c'est fait ici, mais on récupère d'abord les feuilles. Hein, c'est-à-dire que on donne d'abord les feuilles à manger aux moutons, et ensuite on récupère le bois. Donc ça, c'est la version, je dirais, qui s'accorde bien avec la suite de l'émission.
0: Hein? Avec le cycle de la vie et prendre soin un peu du vivant.
2: Voilà. Et puis il y a la version Le Figaro. C'est patrimonial. Donc là, on touche à rien. Et effectivement, et c'est vrai qu'il y a des trognes qui sont, bon, là, celles-là, elles sont ordinaires, mais il y a d'autres qui sont franchement extraordinaires, quoi, qui sont des arbres tourmentés, bicentenaires ou tricentenaires. Mmh. Et du coup, eh bien, ils sont classés patrimoniaux, donc, respect. Voilà.
0: D'accord.
2: Et voilà sur les trognes, ça me paraît, c'est pas un sujet forcément d'actualité, mais Néanmoins, ça a une existence et ça rappelle des efforts parce que ça devait pas être évident avec la serpe de monter dans l'arbre et de faire tout ça. Et comme on dit, le bois ça réchauffe trois fois. Hein. Je rappelle.
0: Et donc l'objectif c'était de venir régulièrement sur l'arbre
2: récolter, faire le bois de chauffage. Alors si possible l'été, pour donner les feuilles à manger, on ne perdait rien, c'était quand même pas idiot, les feuilles aux moutons principalement, le frêne aussi principalement, et puis ensuite on coupait le bois pour avoir du bois de chauffage pour l'hiver, quoi. Couper les branches.
0: Très bien.
2: Et encore une fois, le bois réchauffe trois fois, et là je pense que c'est un adage qui a toute sa portée.
0: Et c'est un adage que les trois fois, c'est quoi?
2: Ah ben, t'as jamais bûcherné, toi.
0: Ah ben voilà. C'était...
2: Bon, la troisième fois, t'as compris quand même. La troisième fois, ça réchauffe, je pense que, surtout sous forme de pellettes, là, c'est cool. Ben, d'abord, il faut effectivement abattre ou couper les branches.
0: Oui, le
2: débiter. Débarder. Ça, c'est le bûcheronnage.
0: Ah oui, là.
2: Et c'est pas rien. Mm. Et puis ensuite, le bois, ben, faut le fendre pour le mettre dans le poêle.
0: Ok.
2: Donc,
0: pour se réchauffer.
2: Et ensuite, on se réchauffe. Ensuite, effectivement, c'est cool. Mmh. On fait cuire la soupe. Mais ça vient pas du premier coup. Voilà.
0: Eh ben, merci, Francis. Dans les images, dans la parole.
2: Alors, la musique, bah oui. Là, je pense que ça va vraiment vous amuser. J'espère, du moins, parce que c'est une musique qui est dans cette ambiance à la fois, je dirais, campagne bon enfant et puis à la fois patrimoine. Donc là.
0: Donc ça, on va écouter Gloire aux moutons, la Rioule des compagnons du monde et les Monts Rieurs.
2: Voilà.

0: voilà, c'était Gloire aux moutons de la Rioule des Compagnons du Monde et les Monts Rieurs. 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En tout cas, pour notre part, nous sommes en direct depuis le studio de Mince avec Joël et Claude de Trièvre Transition Écologique. Bonsoir.
1: Bonsoir.
2: Bonsoir.
1: Bonsoir à tous.
0: Donc on va parler de cet événement Quelle Foire qui a deux temps, donc sur le 23 et le 27 septembre et puis le 3 et 4 octobre 2026. C'est un événement qui se tient sur depuis 2011. Vous faites la transition du Trièvre autour d'un événement festif. L'objectif étant un peu de raconter et montrer le Trièvre en transition. Cette année, vous avez choisi donc un nouveau thème, comme chaque année depuis 2011. Pourquoi ce thème ?
1: Alors, nous avons choisi le thème de prendre soin, parce que la transition, pour nous, c'est pas qu'une affaire de changer de mode d'énergie ou de trouver des solutions techniques pour résoudre beaucoup de problèmes déjà qui se posent. C'est aussi une histoire d'interroger notre relation au monde, aux vivants, aux autres, à soi. Et je pense que toutes les crises qui s'amoncellent, et cet été, celle du climat, bien sûr, nous impactent tous dans nos corps, nous montrent qu'il est urgent de réinterroger notre façon d'être au monde, de consommer, d'être en lien les uns avec les autres. Et c'est aussi un thème rassembleur, prendre soin. Et c'est quelque chose, je pense, qui transparaît, je pense aussi de façon plus accentuée depuis le Covid, où beaucoup de gens se sont réinterrogés sur le sens de leur vie, sur voilà, et beaucoup de jeunes qui ont interrogé le sens de leur travail et tout. Donc, d'accord, prendre soin, ça nous paraît donner du sens à la fois à nos vies et être une urgence collectivement pour nous en sortir, ne serait-ce que ça.
0: Alors le thème, moi, je le trouve extrêmement intéressant, puisqu'il y a effectivement, vous la rappelez un peu, entre le travail du corps et le travail de la tête, comment on articule ça pour prendre soin. Donc il y a tout un programme d'animation. Je vais vous laisser nous présenter un peu quelques moments forts pendant ces deux temps, donc entre le 23 et 27 septembre 2026 sur le Trièvre Sud-Isère et le 3 et 4 octobre 2026.
2: D'abord peut-être une généralité sur ce qu'on trouve à Quelle Foire. En fait, c'est d'abord un lieu de rencontre et d'échange.
0: D'accord.
2: Rencontre avec des acteurs de la transition écologique. Et on y trouve beaucoup de lieux de débat, d'échange, des tables rondes, des conférences, des projections suivies d'un débat. Et on fait aussi l'effort de donner ce caractère festif dont on a parlé tout à l'heure. Cette année, par exemple, il y aura deux spectacles et trois spectacles et plusieurs films qui seront projetés. Donc, il y a aussi cette dimension artistique qui vient à l'appui de la réflexion et des échanges intellectuels.
0: Oui, il y a quelque chose d'un peu de légèreté sur des sujets qui peuvent être parfois un peu lourds,
2: oui,
0: ou en tout cas sérieux.
2: Et puis pour le tout public, c'est important aussi de varier les formes. On n'est pas toujours assis à écouter. Il y a des ateliers, il y a des lieux de visite, il y a des sorties, et souvent avec moins de monde, ce qui permet des échanges plus approfondis avec les animateurs de ces animations-là.
0: Oui, on retrouve vraiment un peu l'ambiance foire de brasser, en fait.
2: Oui, c'est ça.
0: Les gens qui viennent, ceux qui interviennent, de partager les expériences. Donc si on démarre, ça démarre donc le 23 septembre, qui est un mercredi. Dans les grands moments un peu de la semaine là, vous pouvez nous donner un peu quelques grandes dates sur cet événement?
1: Oui, le mercredi il y a deux thèmes qui sont déclinés: prendre soin de l'agriculture paysanne et la place des femmes. Donc ça démarre l'après-midi à la maison atelier à Cornillon en Trièvre.
0: D'accord.
1: Il y a plusieurs temps, une présentation de l'état des lieux de l'agriculture paysanne dans le Trièvre, qui est un pays quand même à forte identité agricole. Et il y a une invitée un peu de marque qui est Clotilde Bateau, qui est elle-même agricultrice, qui a travaillé avec des agricultrices dans différents pays sur la Terre. et qui est aussi présidente de Notre Affaire à tous. Donc cette démarche qui a rassemblé beaucoup de monde pour faire porter en justice les inactions de l'État.
0: D'accord.
1: Voilà. Et elle dédicacera un livre qu'elle a sorti cette année qui s'appelle Agricultrice, semer, nourrir, résister. Mmh. Donc on invite les femmes du monde paysan à être présentes et à venir témoigner aussi. Donc il y aura une conférence de Clotilde Bateau.
0: D'accord,
1: la dédicace 30, et le soir un spectacle de danse qui s'appelle Paysan, donc avec la compagnie Désaccordée.
0: Ok. Et tout ça, ce sera la maison atelier.
1: Voilà, ça, ce sera la maison atelier. Et le deuxième thème, un peu de la journée, c'est prendre soin des objets du quotidien, les réutiliser, et aussi à travers les réutiliser, il y a l'histoire de la solidarité, des échanges, de répondre aux besoins des uns et des autres, quel que soit le niveau de revenus. Et donc il y a sur Monestier de Clermont des visites du collectif d'Entre-elles, de la ressourcerie L'Étrier, et aussi une visite qui est un peu nouvelle, qui est la matériothèque qui s'ouvre à côté de la gare de Monestier.
0: Oui. Programme.
1: Voilà, c'est... faut voir dans le programme, ouais. Il y a aussi sur Mince, à Bombix, l'accueil de différentes associations où on pourra venir réparer. Alors ça, c'est l'après-midi sur Mince. On peut venir réparer son vélo, réparer des vêtements, faire de la sérigraphie et découvrir l'atelier solaire. Et l'après-midi aussi sur Monestier de Clermont, il y a un endroit où il y a différents artisans ou associations qui feront un accueil.
0: Ouais. Ok. Après, donc, il y a le jeudi 24 et le vendredi 25. Est-ce que il y a deux événements en particulier qui ressortent?
2: Alors, le jeudi 24, nous serons à la rencontre des fragilités du territoire, d'une manière générale, et notamment de territoires zéro chômeur longue durée, puisque nous avons la chance sur le Trièves d'accueillir une entreprise à but d'emploi qui a été créée pour faire en sorte que le chômage de longue durée diminue et qu'on offre des emplois à des personnes qui étaient très éloignées du milieu professionnel. Et du coup, on sera sur un des deux lieux de cette entreprise à but d'emploi, Aussagne à Mince, puisqu'il y a aussi un site à Avignonnet.
0: Oui.
2: Aussagne, il y aura un atelier cuisine, un repas solidaire réalisé au cours de cet atelier. Tout ça, c'est sur réservation. Et l'après-midi, après une visite des locaux de Peps Trièves et bien sûr des échanges avec les salariés, il y aura un grand débat sur l'expérimentation zéro chômeur, on s'y emploie, puisqu'on sait que l'entreprise à but d'emploi rencontre des difficultés économiques et qu'il y a une dynamique très forte pour poursuivre l'expérimentation. Donc ce débat, on l'espère, sera riche. Et on terminera ce temps fort toujours en lien avec Peps Trièves, avec l'exposition Sakai, qui était une expérimentation portée par notre association sur la précarité énergétique avec la récupération de panneaux solaires à disposition du public à revenus modestes.
0: Okay.
2: Et on aura des échanges sur cette expérimentation-là.
0: Très bien. On a après le week-end qui va s'ouvrir avec le vendredi 25 septembre.
1: Alors d'abord, pour finir le jeudi, le soir, il est question d'une autre fragilité, on va dire, enfin, c'est par rapport au territoire. Ben, je pense qu'on en a eu une idée cet été, et puis maintenant, ça devient régulièrement, que ce soit les inondations, les feux, les sécheresses. Donc là, c'est autour de comment se préparer et préparer les territoires à une descente énergétique et matérielle. Donc, les choses pouvant s'enchaîner des fois, c'est l'intervention de David Boutin de Luce, qui fera une conférence suivie d'un débat.
0: Okay.
1: Au Sagne.
0: Donc jeudi au Sagne à Mince.
1: Voilà, 20h.
0: Et donc on revient sur
1: le vendredi. Alors le vendredi, l'idée dominante de ce jour-là, c'est sur l'économie. Quelle économie pour prendre soin de nous et du vivant? Je pense que ça parlera à tout le monde sur le fait qu'on n'est pas dans un modèle économique dominant qui prend soin, mais qui est plutôt sur faire du profit et quels que soient les impacts que cela engendre. Donc on a envie de remettre ça en question. Il y aura une conférence l'après-midi avec un économiste qui fait partie des économistes atterrés, donc qui présente d'autres approches de l'économie pour contredire un peu les discours dominants qu'on a sur les grands médias et qui nous font croire qu'il n'y a qu'une seule vision de l'économie, qu'une loi et qu'il n'y a pas d'alternative.
0: Donc ça, ce sera à 17h au SAGN à Mars.
1: Voilà, avec une économiste aussi qui travaille justement, qui est professeure à Grenoble sur la transition. Elle a une chaire transition en économie et qui propose... des approches d'autres économistes aussi pour inventer de nouveaux indicateurs socio-économiques pour changer de modèle. Voilà. Et le soir, du coup, sur ce thème, il y a du théâtre avec le spectacle La Dette de Franck Chevalet.
0: D'accord. Vaste programme pour ce vendredi soir.
1: Et il y a un autre sujet, parce qu'on ne pouvait pas le mettre à un autre moment, qui est se reconnecter au vivant et si la nature nous soignait. Donc voilà, justement, pour faire le lien avec une économie qui est souvent déconnectée du vivant, on propose donc une conférence avec Estelle Maignan sur ce thème-là.
0: D'accord, le corps au centre de cette foire.
1: Oui, on n'oublie pas, et le vivant dont nous dépendons, et histoire de nous en faire prendre conscience si on ne l'avait pas encore développé.
0: Et donc ça, c'est la thématique notamment du samedi 26 septembre, prendre soin du vivant.
1: Ouais.
2: Donc le samedi sera essentiellement consacré à la nature. Le temps fort, ce sera une table ronde à 16h avec la santé de nos milieux naturels. On y invitera notamment William Gaudry, qui est chercheur à l'OFB sur les interactions entre les grands herbivores et la forêt.
0: D'accord.
2: Et puis Benoît Béton, qui est conservateur de la réserve naturelle des hauts plateaux du Vercors. Il y aura aussi d'autres invités, bien entendu. Et après cette table ronde, il y aura de nombreux stands consacrés aux structures qui soignent l'environnement. Au Sagne, toujours, à l'extérieur, puisqu'il fera beau.
0: Oui,
2: On aura aussi dans cette journée plusieurs sorties, une sortie forestière, une sortie à l'espace naturel sensible du Marais des Mines à Mince.
1: Et le matin, l'atelier.
2: Le clin d'œil avec Francis tout à l'heure qui nous a présenté des trônes, c'est absolument extraordinaire et on ne s'est absolument pas concerté. Il y a un atelier le samedi à Saint-Andéol sur l'Atlas de la biodiversité et le thème de l'animation de Gentiana, une structure environnementale avec le parc naturel du Vercors, ce sont les trognes.
0: Voilà, on a la boucle est bouclée, donc c'est à 10h à Saint-Andéol.
2: Oui, et encore un atelier d'introspection en nature samedi après-midi.
0: Donc toutes les informations que vous entendez sont évidemment aussi qu'on peut retrouver sur le flyer qui est un peu partout sur le Trièves.
1: Et sur le site de Trièves Transition Écologie,
0: exactement.
1: La rubrique Quelle foire 2026.
0: Et donc le samedi est une journée dense et il reste le dimanche qui n'en est pas moins dense sur prendre soin de soi et des autres.
2: De soi et des autres.
1: Alors je fais un petit PS pour le samedi. Il y a aussi quand même un documentaire sur le matin sur la sensibilité aux ondes électromagnétiques avec une projection donc d'un film suivi d'échanges avec l'association Miligos. Et le soir, on finit aussi par un spectacle qui s'appelle Terre d'en haut sur les réserves des hauts plateaux du Vercors. Et c'est un spectacle participatif, c'est-à-dire qu'il y a une troupe d'acteurs et ils font participer les gens du territoire qui ont envie. Pour ça, on a mis le lien pour les contacter et il y aura une répétition le vendredi et le samedi à 18h30.
0: D'accord.
1: Voilà. Bon. Donc on cherche du monde pour participer.
0: Donc il y a toujours cette dimension un peu justement de spectacle différents moments de la journée aussi pour mettre un autre éclairage ou une autre lumière sur la thématique de cette année qui est prendre soin et qui est portée donc par Trièves Transition et Écologie dans le cadre de quelle foire. Donc on passe à notre dimanche.
2: Le dimanche, donc deux temps forts principaux à la Richardière, autour du spa de la Richardière, il y aura toute une série d'ateliers de bien-être De la, le spa, bien sûr, la sophrologie, des bains de nature forêt, des ateliers de naturopathie, des voyages sonores, différents massages, balades en âne, accessibles également au PMR. On a pensé que c'était le bon moment aussi de penser à soi, penser à sa santé et au, au bien-être pour justement être en forme et être créatif dans toute cette réflexion sur le prendre soin de la planète notamment.
0: D'accord.
2: L'autre temps fort principal du dimanche, c'est une séance de cinéma avec le film Debout les femmes, en partenariat avec l'écran Vagabond, qui sera projeté à Clel à 17h. Film de François Ruffin et de Gilles Perret, qui sera suivi d'une table ronde sur la santé dans notre territoire montagnard. Il y aura l'ADMR et des professionnels de santé.
0: Il faudra probablement arriver suffisamment en avance parce que la, la, les places sont limitées et qu'en général, c'est, ça a beaucoup de succès, ce, ce type de projection des débats et échanges à la suite.
2: Il y aura aussi le matin à Clel une opération qui s'appelle Porteur de parole sur le marché, où on va à la rencontre des gens pour ces modus operandi qui est une structure de réflexion sur les conflits qui sera animateur.
0: D'accord.
2: Et Modus Operandi animera un atelier qui suivra « Comment prendre soin des lieux qui nous accueillent ».
0: Ok.
2: Et j'en profite pour dire que le dimanche 27 aura lieu une visite à la ferme Tournesol. Ce sera la fin d'un chantier de construction d'un bâtiment à très petit coût. Et la particularité cette année, c'est qu'on pourra, dès le mercredi 23... faire une première visite avant le chantier.
0: Ah oui.
2: Et le bâtiment sera terminé pour la visite du dimanche. Et il sera bien sûr possible de, d'y aller deux fois pour comprendre les techniques de cette construction très rapide et pas chère.
1: Donc, moi, j'ai une question.
3: Chose qui vaut le coup, oui.
1: C'est la technique qui vous parle.
0: Oui.
1: Sur la rencontre dans l'espace public et l'atelier animé par Modus Operandi, c'est pas noté où est-ce que c'est ?
2: C'est à Clel.
1: C'est à Clel.
2: C'est une erreur sur le programme, effectivement. C'est sur le marché de Clel, l'opération porteur de parole, et dans une salle de la mairie de Clel pour l'atelier.
1: D'accord.
2: On trouve les renseignements sur notre site.
0: Donc le...
2: Bonne remarque, effectivement, des petits défauts
1: dit,
2: dans la finalisation du programme.
0: En tout cas, Clel sera le cœur de, du dimanche 27 septembre pour quelle fois.
2: Clel et Chichiliane, oui.
0: Et le deuxième... Donc,
3: voilà,
0: se
3: donc
0: sur
3: après
0: le
3: une semaine, on va dire, normale, on se remet de tout ça, et on donne rendez-vous le samedi 3 et le dimanche 4 octobre avec une intervention de l'association
2: Culture Ailleurs.
3: Culture Ailleurs, merci. autour de, du charbon, c'est un, comment dire, une activité et en même temps quelque chose qui porte et qui font connaître depuis un certain temps. Et c'est à la fois une démarche écologique dans le sens fabriquer du charbon avec, ils nous expliqueront comment ils le font. C'est à la fois remettre en valeur un savoir ancien. Et ce charbon végétal est utilisé pour dépolluer les sols, pour enrichir les sols en carbone. Ça a beaucoup de qualités de propriété et de comment dire, d'avenir, justement, aujourd'hui où on veut intervenir sur les sols, on se rend compte. Et ils interviennent aussi bien ici en France, dans le Trièves, que au Sénégal, en Martinique, où on sait que les sols ont été bien pollués avec le chlordécone. Donc ils nous feront part de leur savoir-faire, leur expérience, des enjeux autour de ça, et en même temps ils auront une approche artistique toute la journée. Et il y aura la collaboration de Névé, et je laisse la parole à Claude.
2: Oui, donc la communauté de communes du Trièves et Névé propose un atelier pour les jeunes, pour ne pas oublier le public plus jeune. Ce sera donc aussi au Percy le samedi de 10h à 14h. Et le thème de cette rencontre de la Tribu du Futur, qui est une série d'animations par Névé et encadrée par la communauté de communes, pour faire participer les jeunes à la réflexion sur la transition écologique.
0: D'accord.
2: Et le thème sera le piégeage du carbone.
0: Ah oui.
2: Donc en lien évidemment avec les fours à pyrolyse, puisque Joël a parlé du charbon, c'est du biocharbon. En fait, c'est du charbon de bois, mais on garde la qualité du charbon de bois en évitant la pollution qui, malheureusement, allait de pair avec le mode de combustion très lente. Mmh. Aujourd'hui, ce sont des fours à pyrolyse de très très haut de gamme, mmh, et en lien avec des universitaires.
0: D'accord. Et le dernier événement, qui est donc le dimanche 4 octobre à Mince.
2: Alors, il s'agit d'une balade électromagnétique. Joël, tout à l'heure, a parlé de l'association Miligos et des personnes électrosensibles, oui, qui souffrent des champs électromagnétiques. Donc, il y aura une balade dans Mince pour justement tester avec un appareil l'intensité des champs électromagnétiques d'un endroit à l'autre. Ce sera à 10h30 le mardi 4 octobre.
3: Le dimanche.
2: Le dimanche 4 octobre, pardon.
3: Juste, si on a le temps pour parler des tarifs.
0: Oui, j'allais dire voilà, comment on participe, comment ça se passe, voilà, pour ces événements, je dirais l'exhaustivité de
3: la participation qui a été choisie, c'est celle qui a été déjà choisie antérieurement, c'est sur des tarifs 3, 6, 12, 3 si on n'a pas beaucoup de revenus, 6 c'est le revenu, on va dire, médian, prix juste, et 12 si on veut aider, voilà, qu'on a les moyens de payer un peu plus par solidarité. Et les ateliers et les visites, ce sera participation au chapeau pour, d'accord, ceux qui nous reçoivent et qui veulent bien participer à quelle foire. Oui. Voilà.
0: Mmh. Ok.
2: Juste un oui, petit mot aussi sur le site de Triap Transition Écologie, oui, où on va retrouver le programme sans les petits défauts du flyer. Parce qu'effectivement, il y a eu deux ou trois petites imprécisions dans le flyer qui est toujours difficile à boucler dans les temps.
0: Oui.
2: Et c'est une mine d'or, le site, parce qu'on a mis des liens vers tous les partenaires et tous les intervenants du programme de Quelle Foire. Donc, si on veut en savoir plus, c'est facile de trouver Triève Transition Écologie avec un moteur de recherche. Et puis, on fait un appel parce que, comme chaque année, on a besoin de nombreux bénévoles pour organiser ce week-end-là. Et notre équipe n'est pas encore tout à fait complète. Donc, il sera possible de nous rejoindre, soit en prenant contact avec l'association, soit Joël.
3: On sera présent sur le marché demain, ce samedi. Donc, venez, si vous avez un peu de temps et envie de mettre la main à la pâte, venez nous voir pour s'inscrire. Les tâches ne manquent pas. On aimerait qu'il y ait une personne de Triève Transition Écologie qui soit présente à chaque animation, chaque événement. Voilà. Plus, on a besoin de main d'œuvre pour préparer les salles, pour mettre les chaises, les tables, monter les estrades et ainsi de suite. Voilà. Donc merci à tous ceux qui consacreront un petit peu de temps et d'aide à cet événement.
0: Transition Écologie vous attend nombreux samedi sur le marché pour vous signaler et participer.
3: Précision, quand même, le jeudi et le vendredi, il y aura de la restauration possible sur place.
0: Oui.
3: Voilà.
0: Avec des food trucks notamment.
3: Eh ben, on a cherché, mais non. Du coup, ce sera une bonne cuisine préparée par Jocelyn et qui nous prépare donc un menu unique à 12,50 €. Voilà, qui sera abordable.
2: Et petite précision, nous devrions être aussi présents ce dimanche sur les marchés de Clèles et de Monessier de Clermont.
3: Oui, pour ceux qui sont.
2: Où il sera aussi possible.
3: Voilà, bien sûr, de laisser les coordonnées.
2: Pour donner un coup de main et pour en savoir plus sur ce programme.
0: Eh ben, merci pour cette présentation un peu exhaustive qui annonce un sacré week-end.
3: Merci à Radio Dragon.
2: Merci de nous avoir accueillis.
0: Et on se quitte avec la musique de Thylacine, Bosphorus.
4: J'ai une petite suggestion, Ben, parce que j'ai l'impression que notre invité suivant est en retard.
0: Oui.
4: On pourrait intervertir les morceaux.
0: Si tu veux.
4: Écoutez
0: Andrea Laszlo de Simone, Quando.
4: On l'écoute tout de suite.
0: C'est parti.

0: Vous nous écoutez peut-être depuis le bord du Drac. On est sur Radio Dragon. On vient d'entendre Andreas Laszlo de Simone Quando. Si vous êtes sur 104.4 ou alors vous êtes peut-être de la Corse avec Jérôme grâce à notre web radio ou sur radiodragon.org. Cette émission Au cœur du dragon sera rediffusée demain vendredi à partir de 9h et en direct depuis le studio Place de la Halle à Mainz. Je vais vous présenter Pierrot. Bonsoir Pierrot.
1: Bonsoir.
0: Donc vous venez présenter aujourd'hui un spectacle.
1: Oui, c'est ça. Le spectacle Paysan de la Compagnie des Accordés, qui est une compagnie qui mélange danse contemporaine et hip-hop.
0: D'accord, donc c'est un spectacle qu'on a entendu qui a été présenté et qui sera présenté le mercredi 23 septembre à la Maison Atelier à Cornillon.
1: C'est ça.
0: Et est-ce que vous pouvez présenter peut-être un peu succinctement un peu la démarche et le, je dirais un peu le fil rouge de ce spectacle?
1: Ouais, alors l'idée c'était de parler du monde paysan, du monde agricole et de la différence que moi je faisais aussi entre l'agriculture qu'on peut appeler conventionnelle et justement la paysannerie, voilà, et de le traduire par la danse, voilà, en abordant plein de sous-thèmes avec des lectures plus ou moins appuyées, on va dire. Par exemple, enfin voilà, sur la question du sexisme dans le milieu agricole, de réussir à gagner sa vie en faisant son métier. Enfin voilà, on a essayé vraiment d'aborder plein de sous-thèmes dans ce spectacle.
0: D'accord. Cette compagnie des accordés, elle existe depuis quand ?
1: Alors, elle existe, on va dire, depuis 2018. On avait créé un duo en vidéo et ça a donné naissance à la création de la compagnie. Et notre première pièce professionnelle est sortie en 2023.
0: D'accord.
1: Qui s'appelait En devenir fou. Ensuite, on a sorti un duo qui s'appelle Pulp Pete.
0: Oui.
1: Et là, c'est notre troisième pièce qui s'appelle Paysan, où du coup, il y a cinq danseurs sur scène. Moi, je suis seulement le chorégraphe, donc je danse pas.
0: D'accord.
1: Voilà.
0: Et donc c'est un spectacle que vous faites tourner, j'imagine ?
1: Ouais, donc bah là il a surtout tourné en Isère. Pour l'instant, on essaye de. Donc voilà, on a eu cet été. C'était là, ça va être la cinquième date à peu près de notre tournée d'été. On a appelé ça. On avait une tournée estivale et du coup on a encore deux dates, une dans le Trièves mercredi 23, comme ça a été annoncé à 16h, à 20h30 pardon, et aussi une ce samedi pour les Matésins plutôt.
0: D'accord.
1: Côté Nantes-Oratier à la bergerie de la Roisonne à 16h cette fois-ci.
0: Et dans cette compagnie, comment vous vous connaissez? Vous êtes attaché à Mainz, au Trièves, c'est quoi un peu le lien avec le territoire?
1: Ouais, alors moi j'ai grandi ici, j'ai grandi à Monessier du Percy, puis maintenant sur Mainz. Et donc,

0: L'association organise notamment le Festi Street aussi. C'est la même association qui gère la compagnie et le Festi Street. Donc voilà, les gens généralement minçois nous connaissent plus sur le côté Festi Street. Voilà.
1: Ouais, Festi Street, un gros succès.
0: Et donc, c'est vraiment la partie compagnie qu'on a voulu garder aussi sur Mainz. Et donc les deux co-directeurs, on va dire, de la compagnie, c'est Colin et moi-même qui habitons sur Mainz. Et après, les autres danseurs, c'est un peu des rencontres qu'on a dans nos parcours ailleurs. Donc là, il y en a qui sont sur Marseille, sur Lyon, sur Paris bientôt. Enfin voilà.
1: D'accord. Donc le spectacle est à 20h30 à la Maison Atelier à Cornillon-en-Trièves le mercredi 23 septembre. Le choix de la maison atelier, comment la rencontre s'est faite?
0: Alors, la maison atelier, elle nous avait déjà soutenu sur ce festival en étant coproductrice et ils devaient nous accueillir en résidence sur la création parce que c'est un lieu qui est super chouette justement, qui essaye de tisser déjà un lien entre agriculture, vie en milieu rural et la culture plutôt, voilà, le milieu culturel. Et donc voilà, on voulait continuer de travailler ensemble.
1: Serena, je crois que tu avais une question.
2: Oui, je suis du côté de la technique, mais je lâcherai pas le micro. Je me demandais, Pierrot, comment t'en étais arrivé à vouloir faire ce lien entre agriculture et danse. Qu'est-ce qui t'a amené? Enfin, si c'est de toi que vient l'idée, j'imagine, vu que t'as fait la chorégraphie.
0: Ouais, l'idée vient de moi, et en fait, moi, je viens d'une famille. Beaucoup de gens dans le Trièves ne me connaissent pas forcément, mais connaissent plutôt mes parents ou mes grands-parents, et du coup, je viens d'une famille d'agriculteurs. Et donc, ça s'est fait naturellement. J'aime bien parler de choses que je connais et dans lesquelles je me sens légitime de parler. Et donc, l'agriculture, je connaissais bien, ouais.
1: Donc, c'est un spectacle qui est tout public?
0: Ouais, on le conseille à partir de 7 ans.
1: D'accord.
0: Mais ça se veut vraiment tout public.
1: Et c'est un spectacle avec lequel vous avez un peu un temps d'échange aussi avec le public après, ou pas forcément? Ça dépend.
0: Alors ça dépend de la configuration, voilà. Mais généralement, on est toujours là, en tout cas à la fin, pour échanger. On fait pas là sur ces deux dates de ce qu'on appelle de bord plateau, où après on prend vraiment le temps de faire des questions-réponses de manière formelle. Mais en tout cas, il y a toujours un moment, par exemple à la Maison Atelier. Donc là, mercredi 23, il y a un temps de repas juste après où ce sera l'occasion de le faire de manière informelle. Ouais.
1: D'accord. Et est-ce que c'est un spectacle qui a vocation à tourner aussi auprès de, je dirais, des collégiens par exemple, ou des lycéens?
0: Alors on aimerait bien le faire tourner surtout dans des lycées agricoles.
1: D'accord.
0: Parce qu'on sait que c'est un public qui n'a pas forcément l'habitude d'aller voir du spectacle, voir de la culture, et donc on essaye de travailler là-dessus. C'est pas forcément le spectacle le plus scolaire, on va dire, enfin qui est le plus adapté en milieu scolaire de nos créations, mais ouais, en tout cas on aimerait bien le faire voir au maximum plutôt dans des établissements, les lycées agricoles, quoi.
1: Ok, super. Est-ce qu'il y a un dernier mot?
0: Non, voilà. Si vous voulez réserver, vous pouvez aller directement sur notre site internet desaccordés.com pour la date de ce samedi 19 à la Mure, enfin à Nantes-en-Ratier, à la Bergerie de la Roisonne, à 16h, et pour la date de mercredi 23.
1: Très bien. Eh ben, te remercie.
0: Eh ben, merci à vous pour cette invitation.
1: Et puis on va écouter Tilassine avec Bosphorus.

0: 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On vient d'écouter Bosphorus de l'artiste Tilacine et c'est le moment des nouvelles de la radio. D'abord, un petit mot sur le départ d'Alice à presque 2 ans en tant que salarié au sein de la radio. Alice nous quitte pour de nouveaux horizons suite à des désaccords sur la vision de l'association. Elle tient à remercier toutes les personnes qu'elle a pu croiser à la radio pendant des ateliers, des émissions hors les murs. Il y a eu de très beaux moments de radio et de belles rencontres. Elle a été fière de participer à ce beau projet avec ses collègues de travail adorés. Les salariés donc se retrouvent à nouveau à deux, entre 18 et 21 heures par semaine au lieu de 3, et donc feront de leur mieux et à la hauteur de leur capacité dans les conditions actuelles. Par ailleurs, en réaction au constat de la situation compliquée à la radio, il a été décidé d'être accompagné par la turbine à graines. L'objet de ce travail sera le fonctionnement collectif, l'actuelle répartition des pouvoirs et les difficultés rencontrées par les salariés ces derniers mois. On leur souhaite bon courage. Le 12 septembre, Fripouille a rejoint Charlène de Radio Royan à Méaudre dans le Vercors pour faire un plateau radio en direct de la Kermesse Passage, un événement culturel et festif organisé par le collectif local Espèce d'Espace sur la thématique de la piraterie. Vous pouvez écouter la rediffusion de l'émission demain à 16h dans les prises du Dragon. Une petite annonce, vous avez toujours rêvé de faire l'animation de cette émission au cœur du dragon. Jérôme part en vacances bien méritées et il nous manque encore une personne en technique le 15, 22 et 29 octobre. Voilà, si vous voulez passer...
1: Attends, pardon, oui. Je suis désolée. En fait, non, Jérôme, il sera revenu de vacances à cette date-là.
0: Voilà.
1: C'est en animation qu'on a besoin. Désolée, Jérôme, non. Si tu nous écoutes, hein, on n'a pas essayé de te virer. Non, mais il y a eu un petit bug dans le conducteur, c'est de notre faute.
0: Donc vous pouvez toujours nous rejoindre pour faire l'animation de cette émission au cœur du dragon. Si vous voulez passer comme nos invités ce soir dans le cœur du dragon le jeudi à 18h10, c'est toujours possible, c'est toujours ouvert. Un événement, une activité, une lutte locale ou autre, c'est possible, il suffit de nous contacter. Ou vous pouvez présenter l'événement en nous laissant un message au 09 80 83 62 78 qui sera diffusé dans l'émission Le Cœur du Dragon. Et vous pouvez nous contacter sur l'adresse radiodragon@poivron.org.
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0: En ce qui concerne les infos locales, à mixage demain matin, la rentrée des seniors en vacances. Vous avez 60 ans ou plus, vous pouvez rejoindre la réunion d'information de 10h à midi et de rencontrer le groupe et de réfléchir à la destination et aux conditions du départ en vacances de 2027. Au Café Beaumont de la Mure demain, le concert du quartet Choubaillot, exceptionnel à voir, je vous le recommande. Et le spectacle paysan de la compagnie locale Désaccordée qui se joue en Isère pour 2 nouvelles dates, le 19 septembre à Nanton-Ratier, comme on vient de le rappeler, et le 23 septembre à Cornillon-en-Trièves. Ce dimanche, le collectif Stop aux violences d'État organise une journée de mobilisation nationale contre la loi sur la présomption d'innocence des tiers de la police, loi dite du permis de tuer. Des covoiturages s'organisent pour descendre à la manifestation de Grenoble à 15h. Ce week-end, ce sont également les journées du patrimoine. Je vous invite à profiter de cette occasion. On écoute tout de suite la proposition de l'asso Comme un Château.
3: Bonjour. Alors voici une annonce pour l'association Comme un Château. Dans le cadre des Journées du patrimoine, ce samedi 19 septembre, le château de Bardonnanche ouvre ses portes. Et comme chaque année depuis 3 ans, on propose des visites du château à 11h, à 14h et à 15h. La visite dure 1 heure environ. Tout le long de la journée, une petite restauration possible avec des crêpes salées, des crêpes sucrées, une petite buvette. Voilà, la visite consiste en fait à découvrir comment ce château accueille aujourd'hui un collectif d'habitants qui transforme un peu, fait évoluer ce château en lieu d'habitat. On vous partage aussi des éléments de l'histoire depuis son existence qui a bientôt maintenant 400 ans. Voilà, on terminera par une table ronde à 17h. Durera environ 1h30. Les thèmes de cette année pour les journées du patrimoine étant patrimoine en péril, raviver, résister, on essaiera de déployer un peu ces sujets-là, en vous racontant l'aventure de la coopérative du château de Bardonnanche, la coopérative d'habitants. Eh bien, avec ce titre-là de la table ronde, comment les coopératives peuvent raviver le patrimoine. Voilà, on vous attend avec grand plaisir dans le jardin du château pour partager ces moments et découvrir un peu plus de notre projet. À très bientôt.
0: Voilà, si vous n'êtes pas au château de Bardonnanche le samedi 19, vous pouvez être à Clèles sur une activité plus sportive qui est la chasse au trésor en mobilité douce, Mobiletics, qui se passera donc au départ de Clèles à la salle des fêtes, en même temps que la bourse au vélo. Donc il y a une remise des cartes au trésor à partir de 11h30, ainsi que le début des inscriptions. Les premiers départs se feront à 13h en équipe de 2 à 4 personnes. Donc n'hésitez pas à trouver votre partenaire ou vos partenaires. Enfin, le retour sera à 16h30 et 17h30. Il y a la remise des lots à 18h. Et le but est d'aller chercher des ingrédients pour la potion magique du druide Mobiletics, qui aussi sont des pièces d'un mixeur à pédales éparpillées dans un rayon de 0 à 15 km autour de Clèles. Et tous les moyens de transport sont autorisés, sauf évidemment la voiture individuelle, mais pourront être utilisés le train, le bus, l'autostop, le vélo électrique, la marche, les poussettes. Mobilité douce, toutes les infos sur neveasso.fr. Enfin, pour aujourd'hui, on arrive à notre troisième intervention sur le festival de constellations familiales.
4: 25 au 27 septembre 2026. Bonjour à toutes et tous. L'association des constellations de l'élan du cœur vous invite à vous reconnecter à vous-même et à votre histoire familiale du 25 au 27 septembre 2026 à Roissard en Isère. La première édition de notre festival vous ouvre ses portes. Nous vous invitons à vivre une journée ou deux jours et demi selon la formule choisie pour explorer un travail énergétique de groupe avec des praticiens bienveillants dans un cadre chaleureux. Il y aura 3 temps de danse qui viendront ponctuer ce voyage, ainsi qu'une cérémonie cacao. L'idée est de se relier au corps et de célébrer ensemble. Si vous êtes curieux ou déjà initié, cet événement est pour vous. Toutes les informations et inscriptions sont sur notre site constellation avec un S, familial avec un S, formation sans S, .fr. constellationfamilialeformation.fr. Rejoignez-nous pour ce moment de partage et d'exploration de vous-même.
0: C'est terminé aujourd'hui pour les infos locales. Dans cette émission, vous avez entendu la chronique de Francis, les images ont la parole. Trièvre Transition écologique est venu nous présenter Pour quelle foire sur la thématique Prendre soin. On a eu Pierrot de la compagnie Désaccordée. Et enfin, les infos de la radio et les actualités locales. Nous voilà à la fin de cette émission sur Radio Dragon 104.4 à 96.8. Vous pouvez réécouter cette émission en rediffusion demain vendredi à 9h ou en podcast sur le site radiodragon.org. Merci Serena pour la technique et le suivi.
1: Avec plaisir.
0: Pour ma part, je vous retrouve du côté de la technique la prochaine fois. Merci de nous avoir écoutés.
1: Et moi peut-être plutôt du côté de l'animation. Bonne soirée.

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4: Bonjour à toutes et à tous, merci de rejoindre le Jazz du Dragon Marco Picro pour un programme consacré à Melissa Aldana, une saxophoniste chilienne, issue d'une famille de musiciens de jazz depuis trois générations. Son grand-père Enrique Kiko Aldana dirigeait un big band et son père jouait également du saxophone, participant à des groupes, à des orchestres pour des émissions de télévision chiliennes. Melissa a elle-même participé à certaines de ces émissions mettant en scène de jeunes talents, apparaissant à l'écran aux côtés d'enfants capables de prouesses gymniques ou magiques. Elle joue du saxophone sur scène depuis l'âge de 6 ans. Elle dit « Le Chili n'est pas un pays où le jazz est très populaire, mais tout le monde me connaît grâce à ses émissions de télévision depuis mon enfance. » Alors, depuis, elle a fait son chemin, elle a remporté la prestigieuse Thelonious Monk compétition en 2013, elle a alors 24 ans. Depuis, la saxophoniste ténor est une figure incontournable du jazz contemporain et elle poursuit son ascension. Elle vient de dévoiler un nouveau projet profondément ancré dans l'émotion et la tradition intitulé Feeling. Un nouvel album sorti en 2026 sur le mythique label Blue Note. On consacre notre Jazz du Dragon à Melissa Aldana. Et on commence avec cette plongée délicate dans l'univers des ballades cubaines. Un son rond, presque démodé pour ce titre, Imagine.

la saxophoniste chilienne Melissa Aldana. L'album Feeling, elle opère un retour aux sources du sentiment, du groove feutré, de la mélancolie élégante. Le Feeling désigne un genre musical cubain né dans la seconde moitié des années 1940. Héritier direct du boléro, il s'en distingue par une approche harmonique plus moderne, enrichie par des apports issus du jazz. Esthétique subtile, intimiste, mêlant boléro et canción au jazz vocal américain populaire de l'époque, le Feeling a été en grande partie effacé de la mémoire collective par la révolution cubaine. Il est tombé dans l'oubli à Cuba comme partout ailleurs, déplore Melissa Aldana. J'ai fait des recherches en ligne et la première chanson que j'ai entendue était La Sentencia, interprétée alors par Eleonora Barque. J'étais tellement ému que j'en ai pleuré. Elle savait qu'elle allait ouvrir son nouvel album avec cette chanson. On l'écoute, La Sentencia.

La Sentencia, la saxophoniste Melissa Aldana, elle est chilienne mais d'origine cubaine. J'ai grandi avec un saxophone à côté de mon lit, raconte-t-elle. Mon père était très strict, il me réveillait à 6h du matin pour que je m'entraîne 2 heures avant d'aller à l'école. Ensuite, je rentrais et on répétait. J'ai toujours adoré ça, je m'entraîne encore autant aujourd'hui, c'est comme une méditation, vous savez, un moyen de me recentrer. Aldana s'est ensuite consacrée à la transcription des artistes cubains qu'elle étudiait. Outre l'apprentissage des paroles, j'ai transcrit les parties de saxophone des chanteurs, explique-t-elle. Cela change tout car je comprends parfaitement le poids de chaque mot dans l'harmonie et j'ai ressenti une connexion beaucoup plus profonde avec cette musique. On peut entendre quelqu'un chanter avec des harmonies à la Nat King Cole, mais en espagnol. Donc, Feeling, ce dernier album en date pour la musicienne, réinvente cet album de ballades nocturnes, enfumées, arrosées de whisky, à travers le prisme latino-américain. Rythme, atmosphère, langoureux, empreint de nostalgie. Loin d'être familiers et usés, ces morceaux puisent leur inspiration dans le passé cubain. Pas de composition originale, hein, des reprises, on va y trouver Hermeto Pascual, par exemple, aux côtés de Rubalca. De Aldana, pardon, c'est le pianiste Rubalcaba qui a joint le bassiste Peter Washington et le batteur Kush Abedi. C'est orchestré magistralement par Don Was, le patron de Blue Note. Et puis sur 2 titres, comme sur No Tempe, alors pardon pour l'accent, No Te Empeñes Más. On trouve la voix envoûtante de l'invitée, Cécile McLaurin-Salvant. Elle chante en espagnol avec une aisance latino-américaine étonnante, s'enthousiasme Aldana, c'est une de ses amies. C'est vraiment incroyable. Cécile McLaurin-Salvant, qui est devenue une chanteuse majeure de la scène jazz, a fait ses débuts en Drôme. Rappelez-vous, je lui ai consacré une émission en Drôme. Elle avait tenté un tremplin pour jeune chanteuse. Elle avait été évincée, tout simplement. Ah, ils ont dû s'en mordre les doigts, ceux-là. On l'écoute, le son d'Aldana au saxo avec un vibrato chaleureux. No te empeñes más.

Vous êtes sur Radio Dragon, le jazz du dragon. On le consacre à Melissa Aldana pour son album Feeling, paru chez Blue Note en 2026. Elle s'y est entourée d'un remarquable quartet composé du pianiste Gonzalo Rubalcaba, du bassiste Peter Washington et du batteur Kush Abedi. Et puis, en invité, Cécile McLaurin-Salvant qu'on vient d'entendre. C'est le troisième album Blue Note de la saxophoniste ténor, qui a été nominée aux Grammy Awards. Depuis qu'elle est artiste, cette saxo d'origine chilienne a toujours voulu enregistrer un album de ballades avec pour référence l'album classique Ballads de John Coltrane qui était sorti en 1963. Je retranscris, dit-elle, Sonny Rollins, Wayne Shorter, John Coltrane, Joe Anderson, Lester Young, Charlie Parker, Don Byas, parmi tant d'autres. Pour eux, le son lui-même est un outil permettant d'exprimer une émotion. Chaque note est un monde à part entière. Il y a donc un aspect technique dans le jeu, mais il y a aussi cet aspect mystique du son. Je ne sais toujours pas exactement ce que c'est. Je poursuis la quête. Alors elle a commencé par contacter Gonzalo Rubalcaba, pianiste vénéré, avec lequel elle rêvait de travailler sur un projet d'envergure. Une révélation, elle devait interpréter la musique filine, une tradition magnifique mais connue, oubliée de chansons romantiques, avec son apogée, on l'a dit, dans les années 40 jusqu'au début des années 60. Le filine, le mot est quand même dérivé de feeling, hein, c'est un dialogue entre la trova cubaine traditionnelle, le boléro et le jazz, explique Gonzalo Rubalcaba. Alors, avec Gonzalo comme guide, Melissa a commencé à explorer l'histoire de la musique filine, a travaillé avec lui pour sélectionner les chansons qui lui parlaient. Un plan s'est dessiné. Gonzalo se chargerait des arrangements, jouerait du piano aux côtés du tandem rythmique, Peter Washington, Kush Abedi. Tout au long de 8 titres, l'ensemble met en œuvre une sorte de minimalisme émouvant, émotionnel, une intensité tranquille qui accorde une importance primordial à l'interprétation rayonnante de la mélodie par Melissa Aldana. Une musique qui mijote lentement, beaucoup de délibération, de retenue, comme sur le titre « Dime se ires tu ».

La saxophoniste Melissa Adana, qui, là, dans ses solos, contraste avec les longues explorations harmoniques qui ont fait sa renommée. Ici, l'improvisation est légère, mélodieuse. Elle s'explique: je n'essayais pas de jouer le solo de jazz parfait, j'essayais simplement de jouer au sein du groupe, de laisser de l'espace et d'être aussi présente que possible, de laisser les chansons respirer. Je suis aussi plus âgé, donc j'ai peut-être moins l'impression d'avoir quelque chose à prouver. J'ai aussi senti au fond de moi que je voulais faire un album de ballades, que j'avais quelque chose à dire à travers ces ballades. Alors, on va quand même remonter quelques années en arrière, on va l'écouter 6 ans plus tôt, l'extrait Acceptance. C'est une de ses compositions.

Acceptance par Mélissa Aldana dans le Jazz du Dragon sur Radio Dragon 96.8.4.4. Cet extrait, ce titre de l'album Vision, sorti sur le label Motema Music. En France, c'était chez Pias en 2019. Son premier album à la tête d'un quintet. Elle a puisé son inspiration pour cet album dans la vie et l'œuvre de Frida Kahlo. Alors sur Vision, la Chilienne qui est alors installée à New York alterne avec brio attaques de grande intensité et plages plus contemplatives, comme on vient de l'entendre, de riches paysages soniques qui résonnent tout au long de l'album. Alors autour d'elle, il y a Sam Harris au piano et au Fender Rhodes, Pablo Menares à la basse, Tommy Crane à la batterie et le jeune et très brillant vibraphoniste Joel Ross. On écoute encore un titre extrait de cet album Vision, Perdone.

Le titre Perdón, Melissa Aldana, à la tête de son premier quintet, album Vision. Alors l'actualité de Melissa Aldana, ce fut cet été un quartet formé sur mesure pour Jazz à la Villette. Ce festival s'est tenu du 28 août au 1er septembre. Trois concerts pour le quartet. Alors, le jazz, c'est la musique de l'inattendu et la création issue du dispositif Talent Adami Jazz. C'est à chaque fois une surprise depuis 2019. C'est la rencontre entre un jeune groupe français et un artiste de renommée internationale pour trois concerts dans le grand festival, dont Jazz à la Villette. Et cette année, la saxophoniste chilienne Melissa Aldana était associée au jeune trio que le pianiste Lévi Harvey forme avec le contrebassiste Cyril Drapé et le batteur Pierre-Éden Guilbeault. Alors, Harvey Lévi Trio a sorti un album, Bloom. On va les écouter tous les trois, hein, sans la saxo. Le titre éponyme de l'album.

Avril Lavigne Trio, l'album Bloom, je vous le recommande, c'est bon de bout en bout. C'est une formation déjà remarquée sur la scène jazz parisienne. Il est tout jeune, il a 23 ans, c'est un passionné de jazz, Lévi Harvey, depuis l'enfance. Il a étudié au Conservatoire National Supérieur de Musique et de Danse de Paris. Il remporte le premier prix du concours international de piano jazz chorus de Lausanne. Ça, c'était en 2023. Quant à Cyril Drapé, c'est un collaborateur de longue date de Lévi Harvey. Ouais, de longue date, si on peut dire, hein, au regard de leurs jeunes âges. Et quant à Pierre-Éden Guilbeault, c'est un batteur réunionnais installé à Paris depuis ses 16 ans. Il était parti un temps vivre à New York pour se former auprès des plus grands avant de rejoindre le trio à son retour en France. C'était en 2024. Ensemble, ils explorent un jazz moderne qui s'inspire de musiciens tels que Keith Jarrett, Robert Glasper. Le premier album, donc Bloom, a été enregistré sous la direction de Pierre de Bettmann, un opus entièrement composé par Lévi Harvey, preuve que cet excellent pianiste possède un talent remarquable de compositeur. Il n'a encore que 23 ans. Et puis, bel espace rythmique, contrebasse, batterie. Hein. C'est jamais facile dans cette formation trio archi-convenu de se démarquer. Certains passages joués sur les ivoires peuvent évoquer le grand McCoy Tyner, non par imitation, mais par la manière de travailler l'atmosphère, avec une dimension presque intemporelle. Il en résulte une musique élaborée avec soin et sans rigidité. Un trio qui s'inscrit avec talent dans les mutations actuelles du jazz où frontières stylistiques s'estompent, connecté à la tradition tout en affirmant une écriture résolument contemporaine. C'est un coup de cœur pour Frankie Pfeiffer, rédacteur du Paris Move, à qui j'ai chipé ces mots. Retour à Melissa Aldana. Elle déclare « Quand je pense à Wayne Shorter, je pense aux couleurs. » Alors, elle fait référence au titre « Echoes of a Inner Prophet » qu'elle dédie à Wayne Shorter, précisant que c'est comme être au milieu de l'océan dans l'obscurité de la nuit, et puis vous voyez une baleine apparaître et vous entendez cette note grave.

Melissa Aldana, Echoes of the Inner Prophet, dedicated to Wayne Shorter. Architecture poétique, issue d'un intense travail de recherche sur les textures sonores avec le guitariste producteur Leige Lund, avec qui elle a beaucoup travaillé. Alors bon, elle a de qui tenir, hein, c'est clair. Je vous le redis, petite fille et fille de saxophoniste chilien, Melissa Aldana jouait par cœur à l'âge de 10 ans le solo de Charlie Parker sur Just Friends, et elle fut la première femme instrumentiste à remporter le prix Thelonious Monk en 2013. Parmi ses inspirations non musicales, elle se plaît à avancer les figures de Frida Kahlo et de Toni Morrison. Une quête qu'on retrouve au fil de ses albums, comme celui Echoes of a Inner Prophet. On va refermer ce jazz du dragon avec le titre Solitary Seeker. Leige Lund est à la guitare et aux effets, Fabian Almazan au piano et aux effets, Pablo Menares à la basse et Kush Abadi à la batterie, le batteur qu'on retrouve sur le dernier album qui vient de sortir, consacré aux filines et à des ballades, et avec lequel on a commencé ce programme.

pour boucler la boucle dans ce Jazz du Dragon, on a encore le temps d'écouter un titre du dernier album en date, Feeling, Melissa Aldana, un son velouté à fondre, rond et beau, le titre Ocaso.

C'était le Jazz du Dragon consacré à cette saxophoniste chilienne Melissa Aldana, une artiste à suivre pour ceux qui aiment le jazz doux, feutré, des voix magnifiques, celle de Cécile McLaurin-Salvant. Eh bien, je leur recommande évidemment le dernier album Feeling de Melissa Aldana. À la semaine prochaine, au revoir à toutes et à tous.

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0: La Bolivie, terre rouge et verte au cœur de l'Amérique latine. Point de fracture du paysage continental à la longue histoire de lutte et de révolution. Pays à la plus haute capitale du monde et à la plus forte proportion de personnes issues des peuples indigènes. C'est aussi le premier pays au monde à avoir adopté une constitution sacralisant un état plurinational, comprenant une déclaration des droits de la terre-mère. Cette Bolivie-là a vu en octobre 2025 un président néolibéral être élu. 6 mois plus tard, elle se soulève. C'est l'actu des oubliés et nous partons sur l'Altiplano en compagnie de Suzette Agramont, politologue et chercheuse à La Paz, autrice notamment de Si près de l'enfer, si loin de Dieu, femmes et victimes du coup d'état de 2019 en Bolivie.
1: Mira, ha sido una movilización de resistencia.
2: C'est une mobilisation assez caractéristique de la Bolivie. Ça commence avec la problématique des terres indigènes menacées par les entreprises privées. Et alors s'organise une marche pour la vie menée par les peuples originaires. Ça, c'est l'étincelle. Plus de 22 jours de marche pour arriver à La Paz, au siège du gouvernement. Gouvernement dont la répression est très forte. À cette mobilisation s'ajoutent des secteurs qui avaient porté des revendications auxquelles le pouvoir n'avait jamais donné aucune réponse.
1: Los movimientos campesinos y populares, mujeres obreras,
2: la paysannerie, des femmes ouvrières, des travailleuses, les personnes porteuses de handicap et des précaires commencent un mouvement de marche et de blocage continu de 53 jours. Il y a des persécutions politiques, des arrestations et des détentions, des disparus et des personnes tuées. Il n'y avait plus à manger et le peu qu'on trouvait était très cher. La Bolivie a connu un véritable chaos.

0: 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Tout commence avec l'élection en octobre 2025 de Rodrigo Paz à la présidence. Alors que la Bolivie traverse une crise économique majeure, le MAS, principal parti de gauche qui dirige le pays depuis presque 20 ans, est déchiré entre trois candidats. Tout le monde craint que le pays ne tombe entre les mains de l'extrême droite. Or, Rodrigo Paz remporte le premier tour avec une image de politicien sérieux, à l'écoute de cette frange populaire qui souhaite un changement de figure, mais qui tient aux acquis sociaux des 20 dernières années. Il promet la conservation des services publics et réunit autour de lui une large coalition hétérogène qui a pour mission de relever le pays sans le vendre aux capitaux étrangers.
1: Los sectores buscaban un cambio, ¿no?
2: Beaucoup de secteurs avaient besoin d'un changement, une personne qui puisse affronter la crise économique. On avait très peur que ce soit Tuto Quiroga, le candidat d'extrême droite, que les sondages donnaient gagnant. Donc Rodrigo Paz, ça a été une surprise, mais il était accompagné de quelqu'un pour la vice-présidence, Edmond Lara, ancien policier qui connaît les zones rurales isolées de la Bolivie.
1: L'élection non fue por Rodrigo que se ganó, sino por Edmond Lara.
2: C'est vraiment lui qui a remporté le premier tour. C'était comme un vote de protestation, et en même temps, il y avait un discours rénovation politique, lutte contre la corruption, amélioration de l'économie. Tout cela a convaincu les secteurs populaires.
1: Eso es lo que ha llamado mucho a estos sectores populares para sumar el voto.
0: Or, une fois élu, le président centralise tout autour de lui, néglige ses alliés et ses promesses de campagne. Il révèle son vrai visage, dialogue avec Trump et le FMI, s'aligne sur les gouvernements néo-fascistes d'Amérique latine. En interne, il néglige sa coalition déjà fragile et marginalise son vice-président Edmond Lara. En Bolivie, le rôle du vice-président a pourtant une importance cruciale. Responsable des relations avec le Parlement et contre-pouvoir au sein de l'exécutif, Edmond Lara s'est forgé une image d'homme de rupture proche du peuple, et beaucoup y ont cru. Alors, lorsque Paz le prive peu à peu de ses prérogatives, la confiance s'étiole.
2: D'entrée de jeu, il y a une rupture qui surprend tout le monde. Rodrigo Paz supprime toutes les prérogatives de vice-président, et Edmond Lara n'arrête pas de se plaindre. Et il se plaint de tout, car les promesses ne sont pas tenues, car le président lui interdit de faire partie du Conseil des ministres. Et jusqu'aujourd'hui, les règles constitutionnelles sont ignorées. Le vice-président est privé de ses compétences, et c'est le président et ses ministres qui les utilisent à sa place. Et en plus de ça, Rodrigo Paz bloque toute l'Assemblée législative en ne gouvernant que par décret.
0: La coalition perd toute légitimité en quelques mois. En octobre, deuxième tour de l'élection présidentielle, la coalition remportait 285 municipalités sur les 333 que compte le pays. Aux élections locales de mars, elle n'en remporte que 39. Pour Canela Crespo, avocate et militante d'Evo Pueblo, interviewée par Romain Mingus pour Les Deux Rives, la situation reflète une chose. Comment le gouvernement a interprété à tort que le pays arrivait au bout du cycle politique ouvert par les luttes qui avaient mené à l'instauration de l'État plurinational ? Car effectivement, la Bolivie connaît depuis quelques années une alternance politique que l'on pourrait presque qualifier de phénomène contre-révolutionnaire après 20 ans de profondes transformations. L'histoire de la Bolivie est extrêmement chargée en résistance et en confrontation entre d'un côté l'élite descendante des colons européens, encore aujourd'hui grands propriétaires terriens, et de l'autre une population indigène et paysanne majoritaire et aussi massivement ouvrière puisque la Bolivie est un pays de mines et d'hydrocarbures. Après deux révoltes majeures de l'eau en 2000 et du gaz en 2003, le pays traverse une période de conflictualité profonde à l'issue de laquelle Evo Morales arrive au pouvoir. C'est le premier chef d'État issu des peuples indigènes dans l'histoire contemporaine de l'Amérique latine.
1: De 2006 à 2019, il y a une gestion qui a transformé.
3: De 2006 à 2019, il y a une gestion qui transforme profondément le pays, même si nous en sommes sortis avec d'intenses polémiques politiques et institutionnelles.
1: Et l'approbation d'une nouvelle constitution politique de l'État.
3: En 2009, d'abord, il y a l'Assemblée constituante et la mise en place d'une nouvelle constitution. Nous devenons un État plurinational à travers lequel les droits humains sont renforcés. Les droits des peuples originaires sont reconnus. Et puis, il y a la déclaration des droits de la terre-mère. Ensuite, viennent les grandes nationalisations et la mise en place d'un contrôle étatique sur les ressources avec des entreprises publiques. On utilise cet apport d'argent pour financer des politiques publiques. ce qui permet une réduction de la pauvreté, l'augmentation du salaire minimum, des programmes sociaux en faveur de la population.
1: Se ha aumentado el salario mínimo y se han ampliado los programas sociales.
3: De très nombreuses infrastructures sont construites. Écoles, hôpitaux, routes, systèmes hydrauliques, électriques et installations sportives.
1: Infraestructura deportiva, proyectos de electrificación.
3: En termes de gouvernance, les peuples indigènes et la paysannerie ont participé à la prise de décision en étant intégrés au cœur du pouvoir politique et représentés au Parlement. Le gouvernement n'a pas été seulement assuré par des professionnels.
1: La justicia indígena originaria campesino.
3: Ensuite, au niveau local, il y a l'émergence de l'autonomie indigène et de la justice communautaire. À l'échelle internationale, beaucoup de politiques ont été mises en œuvre contre l'impérialisme et les États-Unis, avec des processus de coopération continentale qui ont été fortement transcendantaux pour la Bolivie. Et l'héritage qu'on peut retenir de manière plus abstraite, c'est le respect à l'égard des personnes vulnérables qui ont été reléguées toute leur vie.
0: Or, au moment de devoir céder sa place au pouvoir, Evo Morales manigance pour faire un quatrième mandat. Il n'en faut pas plus pour que l'élite de droite s'infiltre dans la brèche, l'accuse de dictature et trouve la légitimité pour fomenter un coup d'État. Au lendemain de la victoire d'Evo Morales dès le premier tour, l'opposition, suivie par l'Organisation des États américains, semble avoir des preuves de fraude. Des enquêtes indépendantes estimeront qu'il n'y avait pas eu de triche. Mais le pays est chauffé à blanc. Les anti-Evo et les pro-Evo s'affrontent. Finalement, le président doit démissionner et s'exiler au Mexique. Les élus du MAS, le parti présidentiel, sont victimes d'une chasse aux sorcières. La plupart démissionnent ou sont empêchés de remplir leurs fonctions. Et dans la confusion, la présidence par intérim échoit à Jeanine Agnès, figure de la droite autoritaire. Le pays se soulève plus fort encore et la répression est sanglante. Un an après le coup d'État, Agnès accepte finalement, après plusieurs reports, d'organiser des élections. Elles sont à nouveau remportées par le MAS, avec 55% des voix dès le premier tour. C'est Luis Arce, économiste et ministre de Morales au moment du coup d'État, qui devient président. Sa première mesure est d'instaurer un impôt sur les grandes fortunes pour financer une allocation contre la faim. Cependant, alors que l'inflation était la plus faible du continent, la baisse du prix du gaz prive le pays de liquidités et crée une volte-face économique. Très vite, la crise est là et Arce s'éloigne des secteurs populaires qui regrettent déjà Evo Morales. Finalement, la guerre ouverte entre les partisans d'Arce et ceux d'Evo conduit le parti dans l'impasse. Et aux élections de 2025, il ne peut qu'observer son inéluctable défaite. Yo doy la cara, el pecho y todo el cuerpo. Pa' ver si así me disparan y me callan, no lo creo. El respeto es para que me ladre si me muerde. C'est donc ce contexte qui a mené Rodrigo Paz au pouvoir. Une fois installé, ses premiers mois sont un cauchemar pour ceux qui ont cru en lui comme pour celles qui l'ont élu pour faire barrage aux fascistes. À la crise, la réponse apportée par la nouvelle administration est largement néolibérale. Parmi les premières mesures, supprimer l'impôt sur les grandes fortunes et les subventions pour le gazole. Alors qu'il est producteur d'hydrocarbures, le pays est déjà en pénurie de carburant. Pire, en février, le peu de gazole qui arrive dans le pays est de mauvaise qualité et il endommage les moteurs. Des centaines de véhicules finissent à la casse et nombre de transporteurs perdent leur outil de travail.
1: Surgen las demandas no escuchadas.
3: C'est là qu'émergent de premières revendications et un appel à mobilisation des centrales ouvrières sur la problématique du pouvoir d'achat et du gasoil. Parce que, encore aujourd'hui, les files d'attente sont interminables. Il n'y a pas de diesel, il n'y a pas d'essence et le peu qui arrive est de mauvaise qualité. Alors les gens commencent à s'énerver.
0: Le conflit actuel émerge véritablement en avril, autour d'une proposition de loi sur la propriété agraire. Plusieurs secteurs dénoncent que la loi favorise des processus de concentration agraire. Or, la question de la propriété de la terre est, comme partout en Amérique latine, la mère de toutes les batailles. En Bolivie, c'est après la révolution de 52 qu'on avait obtenu la loi agraire, c'est-à-dire la fin du système colonial hérité de l'Empire espagnol et la situation de quasi-esclavage qui en résultait pour les communautés indigènes. La redistribution à la petite paysannerie pouvait commencer, offrant la possibilité de vivre dignement et directement de son travail. L'application effective de ces lois agraires prend en fait des décennies et bien souvent, elle n'a jamais été totalement achevée. Aujourd'hui, alors que les ressources naturelles font l'objet d'une prédation accrue de la part des multinationales, c'est une offensive globale qui est menée pour reprendre aux peuples indigènes des terres qu'ils sont parvenus à conserver ou à récupérer depuis les années 90. Ainsi, des lois similaires sont combattues en ce moment même au Chili ou en Argentine.
2: La loi prévoit que des petites propriétés rurales puissent se convertir en terres de taille moyenne. Or, les organisations indigènes de Pando et du Beni craignent que transformer le droit agraire de cette manière mette leurs terres en danger, qu'elles puissent être prédatées et incorporées au marché. Et c'est ainsi que commence la marche vers la paz pour exiger l'annulation de la loi.
0: Le 8 avril, une marche indigène démarre de Pando à l'extrême est du pays pour rejoindre La Paz, la capitale située au nord-ouest. Des centaines de kilomètres parcourus en 28 jours, durant lequel le mouvement prend de l'ampleur. Les projecteurs sont tournés vers les atteintes aux ressources naturelles, sur les risques de pillage du pays et sur les nombreux décrets passés sous silence, mais qui risquent d'affaiblir le pays et de menacer la souveraineté alimentaire et l'accès à l'eau.
1: Por otra parte, se empieza a promulgar decretos.
2: D'autre part, un grand nombre de décrets sont promulgués contre la souveraineté de la Bolivie, qui favorise les entrepreneurs privés en matière d'eau et d'électricité.
1: Privados, en cuanto al agua, en cuanto a la luz.
2: Ce sont des manœuvres souterraines. Il y a environ 25 décrets dont personne n'a entendu parler.
1: Y están vendiendo el país.
2: Et ils sont en train de vendre le pays.
1: La escasez de agua que tenemos ahora también.
2: Et à cela s'ajoute une situation d'extrême sécheresse causée par le réchauffement global. Nos réserves d'eau sont en train de s'épuiser.
1: Nuestras reservas están, se están acabando.

0: capitale de la Bolivie, est installée dans une cuvette. Ses périphéries remontent le long de grandes collines et de falaises. 1000 escaliers et désormais des téléphériques permettent de rejoindre le grand plateau qui la surplombe. Et sur ce plateau, El Alto, la banlieue populaire dont le nombre d'habitants et d'habitantes dépasse depuis 2010 celui de La Paz, est fortement ouvrière et profondément en lien avec la paysannerie de l'Altiplano. Lorsqu'arrive la marche du Pando, El Alto bouillonne déjà. Les revendications liées au gazole, à l'inflation et aux conditions de travail jaillissent de nouveau. Guidées par leur base, la COB, la grande centrale ouvrière bolivienne, et la Tupac Katari, l'organisation paysanne de l'Altiplano, appellent à se mobiliser. Le 1er mai, les différents secteurs de la lutte se fédèrent et énoncent leurs revendications. Retour de l'impôt sur les grandes fortunes, 20% d'augmentation des salaires pour compenser l'inflation, maintien des programmes sociaux et des subventions sur le gazole, plus des revendications sectorielles. Enseignantes, routiers, mineurs, paysannes et indigènes, tout le monde se retrouve dans la rue. Et c'est la grève générale illimitée qui est annoncée par la COB. Le pays entier répond avec une force inouïe. Les rues sont noires de monde d'Oruro à Potosi, à Cochabamba bien entendu, et même à Santa Cruz. Le peuple défile de manière unitaire et radicale contre ce président vendu aux Yankees qui n'a pas daigné répondre aux revendications de ces derniers mois. La capitale est paralysée. Le président a fait l'erreur de croire que parce que le MAS était par terre, le mouvement social était mort en Bolivie. Il vient en réalité d'allumer une poudrière.
1: Il n'y a pas eu de réponse aux revendications. Alors tous les secteurs sortent de manière unitaire pour affronter le gouvernement. Ça commence par des grèves, des manifestations qui se transforment en mouvement national. Et c'est parti. Tous les jours, il y a des marches, puis des blocages. Et de là naissent les comités de blocage auto-organisés dans les districts d'El Alto. Ça se fait à l'initiative des Ponchos Rojos et de la Tupac Katari, l'organisation paysanne. Et dans ces comités est organisé le blocage du pays, en transmettant les infos aux camarades des provinces.
0: Rodrigo Paz annonce l'annulation de la loi 1720 sur la propriété des terres, mais c'est trop tard. Le mois de mai souffle sur le pays comme un ouragan populaire. 150 points de blocage sont recensés au cours du mois dans 6 provinces différentes, et dont la capitale, c'est bientôt le chaos. Le centre de La Paz est régulièrement le théâtre d'affrontements sanglants entre la police et les mineurs équipés de lance-pierres et de projecteurs de fusées de détresse. Plusieurs fois, la foule parvient aux abords de la place Murillo, au siège du gouvernement. Mais les forces de l'ordre tiennent leur barricade à coups de grenades explosives. Nombreux sont les blessés à déplorer, et parfois même des morts. Les routes menant à La Paz sont bloquées à tel point que le gouvernement doit organiser un pont aérien pour faire venir les denrées les plus indispensables. Le 16 mai, la police charge et débloque durant quelques heures un point d'accès, ce qui permet de faire arriver quelques camions. Mais les barricades sont réimplantées dans la journée. Le gouvernement argentin du néo-fasciste Milei livre 12 tonnes de poulet, aide accueillie plus que froidement par le peuple. Et pour cause, l'événement ravive la mémoire du coup d'état de 2019. Car après avoir pris le pouvoir par la force, Jeanine Agnès avait reçu du matériel anti-émeute du président argentin de l'époque. Rodrigo Paz enchaîne les mauvais choix et accuse les protestataires d'être au service du narcotrafic. Dans sa logique, la révolte serait aux ordres d'Evo Morales et de ses amis cultivateuristes de coca. Que Paz reprenne ce discours à son compte le rapproche encore plus de l'extrême droite et des États-Unis. Et bientôt, on n'entend plus qu'un seul mot d'ordre, démission.
2: Je crois que ici n'y a aucun dialogue, hermanos. Ici n'y a aucun dialogue. Simplement, ici est la renuncia, compañeros.
0: La politologue Susana Bejarano explique dans El Salto.
3: Le président a gagné les élections avec le vote de mouvements sociaux disruptifs et ce sont les mêmes qui se mobilisent aujourd'hui.

0: suena aventura.
1: Pues han sido momentos muy tensos, momentos donde la gente en las carreteras no...
2: Ce sont des moments très intenses, où les gens sur les routes se reposent très peu. Ils petitent des jeunes et dînent ensemble, dans les cantines collectives, parce qu'il faut être ensemble.
1: Porque es una lucha de todos.
2: C'est une lutte de tout le monde. Ce sont des problématiques exigeantes qui nous concernent tous et qui nous touchent tous à court terme, à moyen terme et à long terme. Et on le vit ensemble. C'est dans ce sens que s'organise le blocage. Le peuple sauve le peuple, comme on dit. Alors tout le monde est solidaire dans ces espaces de résistance.
1: El pueblo salva al pueblo, dicen, ¿verdad? Entonces todos son solidarios en estos espacios de lucha.
3: Dans la veine du combat pour le partage des terres, le blocage total de la passe n'est nullement dénué de symbolisme. La pratique, maintes fois rééditée lors des luttes populaires face aux élites qui tiennent le centre colonial, provient du grand siège de la passe de 1781. Le peuple aymara se soulève alors pour chasser l'occupant espagnol. À sa tête, Tupac Katari espère devenir le vice-roi de Tupac Amaru, qui mène une révolte similaire du côté de Cusco. À ses côtés, Bartolina Sisa, qui mène une armée autonome de plusieurs milliers de femmes et lutte spécifiquement contre la violence de genre et l'oppression sociale et sexuelle que les Espagnols font subir aux femmes indigènes. Installant leur QG à El Alto, Katari et Sisa assiègent la passe durant 184 jours, jusqu'à ce que deux armées venues de Lima et de Buenos Aires parviennent à briser le siège tenu par 40 000 Aymara. Si Katari et Sisa vécurent mille atrocités avant que leur corps ne soit démembré et envoyé aux quatre coins du Haut-Pérou, leur statut se dresse encore à El Alto et leur histoire inspire les luttes populaires boliviennes. Le 5 septembre, date de l'assassinat de Bartolina, est célébrée comme la journée nationale de la femme indigène. Fin mai, la situation devient critique dans la capitale bolivienne. La nourriture n'entre plus, les prix atteignent des sommets. Les ministres font défection les uns après les autres et l'on ne donne pas cher de la peau de Rodrigo Paz. Mercredi 20 mai, celui-ci annonce un remaniement ministériel et la création d'un conseil économique et social. Mais par derrière, il manigance pour faire stopper le mouvement par tous les moyens. Le 23 mai, le nouveau ministre des Travaux publics, Mauricio Zamora, part en personne de La Paz avec 2000 policiers sur la route d'Oruro, celle qui relie la capitale au reste du pays, avec l'intention de déloger tous les blocages. Peu de temps après, il se retrouve engoncé dans une route secondaire, assiégé par les gens du coin dont les blocages s'étaient multipliés pour l'occasion. Il ne passera pas l'altiplano, qui ne désemplit pas des ponchos rouges et des gilets bruns. Par centaines, les paysans et paysannes se réunissent désormais en assemblée au milieu des immenses plaines d'altitude.
2: Ça a été des points de blocage territoriaux mis en place par des communautés locales. Et ils ont formé des assemblées autoconvoquées pour discuter localement des directives nationales. Et encore aujourd'hui, ces comités sont actifs.
3: Durant un mois de blocage, les gens se retrouvent, dialoguent et la division politicienne semble plus lointaine. Localement, l'unité s'est refondée à travers les assemblées populaires. Javo Ferreira, auteur du livre « Communauté, indigénisme et marxisme », explique à El Salto.
4: Des dizaines de comités de blocage ont surgi à travers l'auto-organisation des travailleuses, des voisines, des étudiants. Tout ceci s'accompagne de fortes tendances à l'unité. C'est-à-dire qu'il y a quasiment un besoin naturel de chercher la coordination et l'articulation, non seulement au sein des comités autoconvoqués, mais même entre ces comités et les organisations officielles. Il est vital de penser comment préserver ces formes d'auto-organisation et de coordination démocratique dans le temps, parce qu'elles seront fondamentales pour ne pas repartir de zéro lors des prochains combats qui viennent inévitablement.
3: Les organisations syndicales elles-mêmes se font déborder. Le 2 juin, le comité auto-convoqué du district 8 d'El Alto convoque un cabildo géant, une sorte de coordination nationale du mouvement pour avancer sur les grandes orientations depuis la base et ne pas laisser aux chefs des centrales syndicales le loisir de négocier à leur place. Ne pouvant ignorer ce débordement populaire, les organisations paysannes et la COB participent et se joignent à l'appel commun, que Paz renonce à la présidence. C'est alors que le gouvernement accepte d'entendre les appels à négocier. Ils viennent désormais même des cercles qui lui sont proches, du patronat comme de sa propre coalition. Et pour proposer un dialogue, le président doit accéder à la première revendication des centrales syndicales, l'annulation de tous les mandats d'arrêt lancés contre ses membres, parfois pour terrorisme. Ce n'est qu'après une promesse d'abandonner les poursuites que les syndicats demandent à leur base si elle est d'accord pour dialoguer. Mais le non l'emporte. Entre-temps, le président Paz manœuvre pour se donner plus de liberté dans la répression. Dès le 28 mai, il fait abroger la loi 1341 sur les états d'exception, qui limitait notamment la présence de l'armée dans les protestations. La voie est ouverte pour instaurer l'état d'urgence et avoir recours à l'armée sans qu'elle, ni la police, ne puissent être inquiétées judiciairement pour d'éventuelles exactions. Encore une fois, le spectre du coup d'état de 2019 ressurgit. On en est là le 6 juin, lorsque dans l'Oriente, la police, les militaires et des groupes paramilitaires d'extrême droite tentent de démanteler un blocage dans la communauté de San Julián. Le conflit prend une tournure symbolique. Dans la région de Santa Cruz, la plus riche du pays, les inégalités sont impressionnantes et la précarité extrême, tout comme les actes racistes envers la population indigène, sont répandus. À San Julián, la situation s'envenime, mais la résistance tient bon. Le Sénat prend alors l'initiative de voter une loi d'exception pour instaurer l'état d'urgence, la transmet aux députés, mais le gouvernement temporise. Il craint l'embrasement.
2: Et c'est là qu'après 53 jours de blocage, un accord émerge entre le gouvernement et les organisations ouvrières. Il s'agit d'arrêter la protestation contre la promesse d'accéder aux revendications dans les 90 jours. Ça fait 50 jours et rien n'a été fait. Donc les mobilisations devraient ressurgir en octobre. Nous sommes en train de nous préparer pour octobre, parce que pour le moment, rien n'a été fait.
3: L'accord est immédiatement dénoncé par les comités locaux. Les Pancho Rojos de La Paz et l'Alliance des Citropiques de Cochabamba accusent la COB et les autres organisations de trahison. Elles annoncent la poursuite du mouvement. La moitié des 80 points de blocage encore debout tiennent bon malgré l'offensive du gouvernement. Car dans la foulée, l'état d'urgence est décrété. L'accord a permis au gouvernement de trouver la légitimité qu'il n'avait plus pour pouvoir lâcher les chiens. Au matin du 20 juin, la police et des équipes militarisées patrouillent et tentent de pénétrer dans les zones les plus combatives. À El Alto, autour de Cochabamba et à proximité des terres indigènes de la région de Santa Cruz.
2: Nous vivons actuellement un état d'exception. Un projet de loi doit être voté pour silencier le peuple et l'empêcher de manifester. Tous ces décrets sont anticonstitutionnels, mais apparemment notre justice ne fonctionne pas non plus. Il faut aussi dire qu'il y a eu beaucoup de tensions entre les comités et la centrale ouvrière, mais pas avec ses militants, plutôt avec ses dirigeants, car certains d'entre eux se sont vendus au gouvernement. Ils pensaient pouvoir dialoguer, travailler avec le pouvoir, mais ils ont été trahis. Et aussitôt signé cet accord, ils ont été persécutés. La police est venue chercher des gens chez eux, et certains dirigeants des syndicats et même des membres de leur famille ont disparu et sont introuvables aujourd'hui. Le gouvernement a trompé la centrale ouvrière parce que, contrairement à ce qu'il avait annoncé, les emprisonnements et la persécution politique sont toujours d'actualité. Donc, les comités sont en train de se réorganiser. Ils réfléchissent à de nouvelles stratégies, comme le collectif des Citropiques à Cochabamba, qui anime un foyer très actif de la résistance. Tous les comités sont en vigilance et à n'importe quel moment, ils peuvent réactiver les points de blocage.
3: Rien n'est donc terminé. La Bolivie est au cœur de l'hiver et le pays vit une sorte de trêve. Ce qui est certain pourtant, c'est qu'il demeure un foyer d'insoumission, de refus du néolibéralisme et de l'impérialisme. Ce que Canela Crespo appelle une limite historique.
0: Aucun projet politique ne peut obtenir de stabilité s'il tente de gouverner en ignorant le poids du mouvement indigène, le poids des organisations syndicales et paysannes et la mémoire politique construite autour de l'État plurinational. Ceci est un conflit autour du type de pays que sera la Bolivie. Soit construit selon des logiques néolibérales et technocratiques, soit un pays où les transformations impulsées par les luttes populaires continueront de définir la gouvernalité.
2: Il va y avoir des jours compliqués pour la Bolivie, mais il ne fait aucun doute que notre pays va résister. La Bolivie est un pays de lutte. Nous sommes en résistance. Et les gens sont en train de s'armer, d'organiser des mobilisations, y compris avec les anciens alliés de Rodrigo Paz, qui sont dégoûtés de tout ce qui se passe. Et si nous parvenons à l'abattre, ça va être un exemple pour tout le monde. Pouvoir faire tomber un gouvernement néolibéral, ça va être un exemple pour l'Amérique latine et le monde entier.
1: De poder derrotar un gobierno neoliberal, va ser un ejemplo para como te digo, para Latinoamérica y el mundo.
5: Rojo y blanco, blanco y rojo, el color de mi bandera, que de Bolivia es el rostro. No somos pocos, tampoco somos hartos, y aún así nos defendemos entre hermanos.
3: C'était l'actu des oubliés. Merci beaucoup d'avoir suivi ce premier épisode de la saison 7 intitulé Le cœur d'Abia Yalla bat encore. Vous aurez accès à toutes nos sources sur notre bandcamp L'actu des oubliés ainsi que sur l'audioblog. Le doublage a été réalisé par Marie-Lou, Virginie, Elisabeth et Thomas. Et pour la musique, vous avez entendu Aloha, Santa Mala avec la chanson Raza Visto Permanente et en ce moment Seizurap avec Ciudad Modelo. Belle journée à tous, prenez soin de vous et rendez-vous en octobre où nous irons au Chili et en

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0: manger? As-tu déjà vu une échelle sur un cheval?
1: Non, Steve, je n'ai jamais vu. Mais j'ai vu un cheval sur une échelle.
0: Tiens. 1, 2, 3, 4.